Ah. Ok, merci beaucoup. Bon, c'était un plaisir de venir ici. Surtout que, voilà, on a une petite pause après, on a un peu moins de concerts, donc on a bien profité de celle-là. Donc là, on arrive tranquillement sur la fin. Voilà, le prochain morceau s'appelle Carpenter, on va redescendre un petit peu.

0: Merci beaucoup.
1: Les amis, on arrive à la fin de notre concert. Encore une fois, je réitère, c'était un plaisir d'être avec vous tous et toutes ce soir. C'était notre première fois à Castelnaudary. Mais on reviendra. On voulait remercier chaleureusement Flo, notre ingé son, qui nous suit depuis le début.
2: Salut.
1: Un immense merci à l'équipe technique du Lightning. Un immense merci au Lightning aussi de nous avoir fait confiance. C'est toujours difficile parce qu'on a toujours l'impression d'oublier une quantité de monde. Le plus important, c'est un merci à vous. Merci pour votre écoute. C'était Carthage.

échappement de Lightning. Est-ce qu'il y a des punks au Lightning? Vous êtes prêts pour une dernière bagarre? Cette dernière chanson s'appelle Well.

Les amis, normalement, on aime axer cette partie du set sur la bagarre. Est-ce que vous êtes prêts pour la bagarre, les Lightning? Est-ce que vous êtes prêts pour la bagarre?

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0: Bonjour, chères auditrices et chers auditeurs, vous êtes bien sur les ondes de Oxygène FM dans votre émission Parole en ondes. Chaque année a lieu à Pamiers un concours d'éloquence, le concours Cicéron du lycée Pyrène de Pamiers. Et aujourd'hui, je vous propose de découvrir les coulisses de ce concours d'éloquence. Bonjour, merci donc à tous mes invités d'être présents aujourd'hui pour justement parler. Je vous laisse vous présenter.
1: Valérie Vertier, proviseure adjointe du LPO Pyrène à Cité Castellan.
2: Emmanuel Jardin, professeur de philosophie au lycée Pyrène.
3: Bonjour, Marie-Alice Oliva, professeure de lettres classiques.
4: Oui, bonjour, je suis Monsieur Mercher, le proviseur du lycée polyvalent Pyrène.
0: Alors, avant de nous lancer dans le sujet, je vous propose tout d'abord d'aborder qu'est-ce que c'est qu'un concours d'éloquence.
2: Un concours d'éloquence, c'est vraiment l'idée de donner l'occasion à des élèves de démontrer leur qualité argumentative, c'est-à-dire leur capacité à développer une réflexion sur un sujet donné, mais le faire de manière orale, de telle manière qu'ils puissent développer une parole qui soit une parole convaincante, une parole éloquente, c'est-à-dire susceptible d'émouvoir, d'intéresser un public. Et l'idée est vraiment, dans le concours, c'est pas vraiment une compétition, c'est-à-dire que la différence est importante parce que les différents participants ne sont pas en compétition les uns par rapport aux autres, mais ensemble, ils participent au font à la réalisation d'un même exercice et dans une logique d'émulation pour s'entraîner les uns les autres afin de donner le meilleur d'eux-mêmes dans cet exercice de l'éloquence, c'est-à-dire de la conviction à l'oral.
0: Alors justement, vous avez donc décidé d'appeler le concours d'éloquence du lycée Pyrène, le concours Cicéron. Alors est-ce que vous pouvez nous expliquer ce choix ?
3: Oui. Alors ce concours d'éloquence prend le nom du père, en fait, de l'éloquence. Cicéron n'est pas le seul dans l'Antiquité à avoir théorisé les règles de cet art oratoire, puisqu'on a précédemment, dans la Grèce antique, on peut donner le nom d'orateurs célèbres comme Démosthène, mais Cicéron met par écrit, de manière très simple, très claire, dans un discours qui s'appelle le De Oratore, la définition de l'orateur parfait, la composition d'un discours de rhétorique et les objectifs en fait de l'art oratoire. Et c'était une évidence en fait de donner le nom de Cicéron à ce concours d'aisance oratoire, de cette compétence orale qui ne s'inscrit pas dans des disciplines en fait dans notre lycée, mais compétence orale qui doit absolument être développée. Alors Cicéron, évidemment, c'était une évidence pour nous.
0: Comment est née justement l'idée d'apporter au lycée Pyrène ce concours d'éloquence ?
2: Alors là, je peux peut-être répondre. Les choses sont très claires. La personne qui est à l'initiative de ce concours et qui en est aussi d'ailleurs la cheville ouvrière, c'est Madame Oliva. Et les choses se sont passées très simplement, comme elles peuvent se passer dans un établissement, dans la salle des professeurs. Madame Oliva est venue me voir et elle savait que j'avais préparé des élèves à des concours d'éloquence. Elle m'a dit je sais que cette question de l'éloquence t'intéresse. Est-ce que ça te dirait que on élabore ensemble, à l'intérieur du lycée, vraiment pour nos élèves, un concours d'éloquence ? Et je voudrais que ce soit quelque chose de simple et de pas trop ambitieux qu'on puisse mettre en place assez vite. Donc c'était au mois de juin 2025 et donc on s'est lancé et à partir du mois de septembre on y a travaillé sérieusement et je crois que ce projet qui devait donner lieu à quelque chose d'assez simple a fini par donner lieu quand même à un concours qui est de très bonne qualité, de très bonne facture dans son organisation en général et surtout, et nous on était vraiment très très heureux, dans la qualité des prestations qu'ont pu nous offrir les élèves sur les deux années du concours.
0: Et donc madame,
3: oui. Il existe au lycée Pyrène des événements sportifs, des événements artistiques des événements en fait, qui fédèrent nos élèves et toute la communauté éducative. Et jusqu'en décembre 2024, il n'existait pas ce type de concours, de compétition non, mais en tout cas d'événements qui fédèrent sur le plan de la pensée et de la parole à un niveau d'excellence. Et on sait que nos élèves aiment se dépasser. Et donc, c'était intéressant de mettre en place cet événement pour faire exceller, en fait, nos élèves dans ce domaine intellectuel, à la fois de la pensée et de la parole. Alors, par ailleurs, on sait que les concours d'éloquence sont très en vogue dans les lycées, dans les écoles de commerce, dans les écoles d'avocats. C'est très anglo-saxon, mais en tout cas, c'est un mouvement qui se déplace en France depuis quelques années. Et c'était intéressant de mettre ça en place dans notre lycée d'Ariège et de montrer que nous aussi, en fait, au pied des Pyrénées, eh bien, nous sommes capables d'atteindre cette excellence. Donc c'est un projet qui à la fois permet une émulation au sein du lycée et qui met aussi un esprit de cohésion et qui va faire en fait travailler toute la communauté éducative, à la fois les élèves, les enseignants, donc nous les organisateurs, mais aussi on va avoir toute une équipe de professeurs mentors qui, dans la deuxième partie de la préparation du concours, va épauler, aider donc les candidats. Toutes les classes en fait qui vont former des équipes de soutien pour les candidats. Et puis, on va avoir l'intendance, l'administration, enfin bref, toute la communauté éducative se retrouve autour de ce projet fédérateur. Donc, c'était intéressant de créer cet événement aussi pour donner de la cohésion et puis créer un esprit de dépassement de soi pour tous.
0: Est-ce que vous pourriez, donc Monsieur Jardin et Madame Olivier, nous expliquer la structure? Comment vous avez structuré ce concours au départ? Donc vous partez à la base, donc il n'y a rien, il y a zéro chose, hein, donc c'est à vous de tout planifier, de tout créer. Donc comment vous avez fait?
2: L'idée c'était de faire quelque chose quand même d'assez simple, qui ne soit pas trop lourd en termes d'organisation et qui en même temps puisse impliquer le plus grand nombre de personnes. Donc l'idée de départ c'était vraiment de l'ouvrir au plus grand nombre. Et donc on l'a ouvert, on a décidé d'emblée de l'ouvrir à tous les élèves des classes de première et de terminale. Et l'idée était que ça fonctionne sur le fondement du volontariat. Voilà, donc pour essayer d'aller progressivement, parce qu'il y a cette notion d'excellence hein, qui est importante, et donc il y avait nécessité de faire un travail de sélection des élèves, à la fois ouvrir au plus grand nombre et en même temps sélectionner. Et donc, on a d'abord proposé à tous les élèves et de réfléchir. Et là, on proposait, pour que ça soit aussi assez ouvert, trois questions qui étaient proposées, trois thèmes qui étaient proposés de réflexion pour le moment des sélections. Et là, le plus grand nombre d'élèves pouvaient s'inscrire. On a eu 32 élèves, je crois, la première année. Et là, nous, c'était vraiment un accompagnement au départ, qui était un accompagnement assez léger. C'est-à-dire qu'on faisait deux séances pour présenter un petit peu quelles étaient les règles de l'argumentation classique, proposer aux élèves tous des supports qu'ils pouvaient utiliser pour travailler, pour construire leur discours. Et là, faire donc leur donner 2 mois pour faire ce travail-là, jusque avant les vacances de la Toussaint, où là on faisait ce qu'on appelle les demi-finales, enfin les qualifications, pour choisir 12 élèves qui se préparaient pour la finale. Et là ensuite, dans la deuxième partie, on renforce un petit peu le dispositif, c'est-à-dire que les 12 élèves là qui sont qualifiés pour la finale, il y a un sujet qui va être là, un sujet commun aux 12 élèves qui va leur être proposé. Et là, par contre, chaque élève va pouvoir bénéficier d'un professeur mentor, et là encore, de 2 séances que nous co-animons avec Madame Oliva, pour les faire travailler d'abord sur la forme écrite du discours et ensuite sur la forme orale du discours. Donc là, un suivi plus régulier et qui va vers la finale. Et là, ce moment beaucoup plus solennel et avec un public, voilà, pour que les élèves puissent aussi, dans cette situation un peu exceptionnelle, être stimulés, là encore, pour essayer de produire la meilleure des performances. Et je dois avouer que on pouvait avoir quelques inquiétudes au début. On se demandait est-ce qu'il y aurait des candidats. Oui, il y a eu des candidats. Et ensuite, est-ce que ce que nous proposeraient les candidats, ce serait de qualité? Et la réponse a été oui, de qualité, et même peut-être au-delà de nos attentes. Et nous, la conclusion qu'on a pu en tirer, c'est que quand on fait confiance aux élèves, ils nous rendent la confiance qu'on leur apporte.
0: Est-ce que vous pourriez nous expliquer comment sont sélectionnés les sujets?
3: Alors, les sujets des présélections et le sujet de la finale, comme disait Monsieur Jardin, c'est le fruit d'une discussion qui se fait autour d'un café dans la salle des professeurs du lycée. Ce sont des sujets qui nous tiennent à cœur, auxquels on réfléchit, évidemment. Ce sont des thématiques qui doivent absolument toucher nos jeunes, mais également toutes les générations, puisqu'en fait, ce discours d'éloquence va réunir et va fédérer, donc comme on disait tout à l'heure, les professeurs, la direction, les familles, et il faut que ce soit donc des sujets qui touchent les grands thèmes de la vie, et à la fois pour les jeunes et pour les plus anciens. La première année, les présélections tournaient autour du thème du temps. Les sujets étaient les suivants: carpe diem, on n'arrête pas le progrès et c'était mieux avant. Des adages assez simples qui touchent notre quotidien, qu'on entend et pour lesquels il est intéressant peut-être de se poser un jour pour comprendre leur sens. Et puis le sujet de la finale était un vers du poème Roman des Cahiers de Douai d'Arthur Rimbaud, qui est encore une œuvre étudiée au bac de français et qui était assez évocatrice pour les élèves de première et pour les élèves de terminale. On n'est pas sérieux quand on a 17 ans. Alors ce vers et ce sujet de la première année me semblait aussi une évidence et donc la décision a été prise en 10 secondes quand j'en ai parlé à Monsieur Jardin. C'était évidemment quelque chose qui nous fait réfléchir depuis notre première jeunesse. La deuxième année, nous avions choisi pour les présélections de travailler sur la relation à autrui, la haine et l'amour. Les citations des présélections étaient issues d'auteurs antiques. Une première citation tirée de la tragédie de Sophocle, Antigone: je ne suis pas née pour partager la haine, mais l'amour. Une deuxième citation issue d'une comédie de Plaute, la comédie de l'âne, une citation qui a été reprise par le philosophe Hobbes, que tout le monde connaît: l'homme est un loup pour l'homme. Le caractère conflictuel de nos relations en société. Et puis une troisième citation sur l'amitié, issue du discours sur l'amitié de Cicéron, de Amicitia. Un ami sûr se reconnaît dans une situation qui n'est pas sûre. Et puis, le sujet de la finale nous a longtemps questionnés. On a mis du temps à se mettre d'accord parce qu'on a à la fois beaucoup d'ambition pour nos candidats et en même temps, il faut que ça reste un sujet qui puisse être traité par des élèves de 15, 16, 17 ans. Et puis, il faut également que ce soit un sujet qui ne soit pas polémique. Un sujet qui puisse être recevable, acceptable. Nous nous étions fixés sur cette question. Faut-il être de son temps, qui correspond à un sujet d'agrégation de philosophie il y a quelques années.
0: Donc, je vais retourner un petit peu en arrière. Donc, vous rentrez dans la salle des profs, vous proposez ce projet à Monsieur Jardin. Comment se passe ensuite le contact avec la direction?
3: Nous avons toujours eu un soutien inconditionnel de notre direction et nous les remercions vivement. Ce projet a été une aventure extraordinaire la première année, puisque tout était à construire. il fallait tout inventer, que ce soit dans le calendrier, dans toutes les modalités pratiques. Et voilà, l'organisation a été simple et facile. Par rapport au contact, c'est ça?
0: Oui, la question de contact.
3: Voilà, on remercie aussi l'équipe de nos collègues qui ont accepté ce projet voilà, avec bienveillance et beaucoup de motivation aussi. Ça a été plutôt facile. Maintenant, d'un point de vue pratique, la difficulté pour nous était de diffuser le projet à tout le lycée. Nous avions choisi les collègues de lettres pour présenter le projet dans les classes de français de première et les collègues de philosophie pour présenter le projet dans les classes de terminale. Voilà, donc à l'aide d'un petit clip vidéo. Et puis, nous avions préparé donc, le règlement du concours et tout ce qui était relatif aux inscriptions pour faciliter la tâche à nos collègues.
0: Donc, Madame Verdier, Monsieur Mercher, quand vous entendez ce projet, qui est quand même très très intéressant, qu'est-ce que vous pensez tout d'abord de cette idée?
5: Nous sommes enchantés.
0: Comment se passe votre rôle en tant que direction, donc Monsieur Mercher, Madame Verdier, justement dans l'organisation, dans, on va dire, la validation et le soutien surtout de ce projet?
5: Alors, le but, c'est faciliter la tâche de nos collègues. Donc, mettre à disposition des salles, libérer des collègues, notamment le professeur Bentor, pour les sélections, les accompagner dans toutes les démarches, la réservation de la salle du jeu de main, notamment, voilà, la logistique, les goûters.
0: Très important.
5: Oui, c'est très important.
0: Comment le concours Cicéran contribue-t-il également, donc non seulement au rayonnement du lycée, mais également à travers le lycée, au rayonnement de la ville?
4: Alors, vous avez été témoin des prestations des élèves, la qualité de leur expression, de leur éloquence. Je pense qu'on a de vrais talents et on les a découverts aussi, parce que ça a été l'occasion de découvrir ces talents. Et donc, dans la démarche, lorsque Madame Oliva nous en a fait la proposition, elle était pour nous évidente, parce que derrière, au-delà du palmarès de ce concours, c'était justement la démarche qu'ont voulu mettre en place Madame Oliva et Monsieur Jardin dans ce concours. Nous, avec Madame Verdier, avec l'équipe qui s'est engagée autour de ce projet, évidemment, on ne pouvait qu'en faire la promotion. Et donc, on a largement plébiscité le projet. On l'a aussi communiqué avec les élus de la commune, par exemple, pour mettre en avant justement ce que les équipes pédagogiques sont capables de faire avec leurs élèves. Le travail, il a été considérable de la part des élèves, mais il faut bien rappeler que derrière, ce sont vraiment des équipes qui ont accompagné les élèves pour arriver à de telles prestations.
0: Comment, tous ensemble, vous allez pouvoir sans doute rendre le concours Cicéron, on va dire, périn dans le temps? Le fait qu'il dure donc sur plusieurs années, est-ce que c'est un objectif finalement pour vous?
2: C'était une des choses qu'on avait dites au début, quand on lançait le projet. On a dit on voudrait créer une tradition, ce qui est quand même voilà. Et donc maintenant il va falloir en effet que les choses se répètent dans le temps. Ce qu'on a pu voir cette année, c'est que le concours vraiment on a pu l'élaborer, je dirais, dans la même structure générale que la première année, et en l'améliorant dans chacune de ces étapes. Et en particulier, la finale a été, je pense, à gagner encore en qualité en se déroulant au jeu du mail. On a aujourd'hui le film de la finale qui est disponible, qui permet de donner une visibilité. C'est vrai que Madame Oliva a fait un énorme travail pour créer tous les documents étape par étape dont on dispose maintenant. Et si je puis dire, avec un rétro-planning maintenant et avec tous les documents, c'est assez facile de faire refonctionner ce concours. Je pense que ce qui va être important, c'est que maintenant, il va être attendu par les élèves, il va être attendu par les familles, et ça va vraiment devenir un moment fort de la vie de l'établissement. Et ce qui est vraiment vraiment dans le travail qu'a fait Madame Oliva, qui structure complètement les choses. Ça veut dire que demain, si nous ne sommes plus au lycée, si ce n'est plus la même direction au lycée, je pense que le concours peut encore parfaitement continuer parce que le cadrage est là. Bien évidemment, il faudra les volontés humaines du côté des professeurs et du côté de la direction, mais tout a été pensé pour que ce concours perdure. Si je puis dire, c'est nous qui l'avons créé, mais ce n'est pas notre concours. C'est le concours du lycée.
4: Oui, moi je rajouterais que dans mon discours de clôture, que ce soit lors de la première édition du concours Cicéron et de la suivante, on donne chaque fois rendez-vous à l'année suivante. Donc rendez-vous a été donné, effectivement, et donc c'est mon souhait le plus cher à présent. Mais ma crainte en tant que chef d'établissement, c'est toujours effectivement que, à partir du moment où les personnes changent, eh bien, les projets puissent disparaître. Alors, mon ambition, c'est évidemment que, quelles que soient les personnes qui soient là, que ce soit au niveau de la direction ou la présence des professeurs qui ont engagé le projet, Madame Oliva ou Monsieur Jardin, le projet puisse perdurer. Voilà, c'est notre souhait en tout cas.
0: Il me semble qu'il y a d'ailleurs pas mal de monde qui participe le jour J justement au bon déroulement donc, de ce concours. Donc je pense notamment à la MDL, au CVL aussi. Est-ce que vous pourriez nous dire c'est quoi leur mission, leur rôle ?
3: Alors nous sollicitons l'aide très précieuse de nos jeunes issus de la Maison des lycéens et du Conseil de vie lycéenne pour l'organisation pratique de la journée de la finale, que ce soit la première et la deuxième édition. Ils ont eu un rôle dans l'accueil, tout simplement, l'accueil des invités, l'accompagnement aussi des candidats. Dans les coulisses, dans les salles annexes, en fait, voilà, ce sont des présences joyeuses et réconfortantes. Et puis, ce sont donc, voilà, c'est vraiment dans l'organisation pratique, l'accompagnement des mouvements entre l'entrée, la sortie des spectateurs, et puis que ce soit lors des réunions en amont ou après. C'est aussi un moyen d'impliquer donc toute la communauté du lycée dans le projet.
0: Donc à présent, nous allons pouvoir un petit peu plus nous pencher sur les détails justement, notamment de l'évaluation. Alors sur quels critères vous basez justement pour déjà sélectionner les 12 finalistes ?
3: Alors on a des critères qui relèvent de la rédaction du discours, des idées, de la pertinence et de la richesse des idées, et puis des critères qui relèvent des compétences orales. C'est-à-dire à la fois la voix, le regard et tout ce qui touche de ce rayonnement en fait de l'orateur en fait. Alors ces compétences ne sont pas travaillées en classe. On essaye puisque nous avons des oraux. On a l'oral de français de première, on a la préparation du grand oral en terminale. Ces compétences en fait lors des présélections en fait. Se révéler et les élèves vont s'y préparer en fait de manière autonome dans la première partie. Lors des présélections, on va donc faire émerger les élèves qui ont un talent oratoire. Tous auront fait un travail assez sérieux, mais lors des présélections, on va faire émerger en fait ceux qui ont vraiment un potentiel. Et ce potentiel-là va être affiné, développé, accompagné en fait par des professeurs mentors dans la deuxième partie qui amène à la finale du jeudi qui précède les vacances de Noël. Et voilà, donc on a à la fois évidemment la pertinence des idées, mais aussi ces compétences orales qui vont se développer tout au long du projet et en particulier les dernières semaines juste avant la finale.
0: Et est-ce que l'art oratoire, ça passe aussi par le physique finalement ? Comment on se tient, notre posture ?
3: Absolument. L'orateur, en fait, dans l'art oratoire, il y a trois dimensions. Une dimension qui va toucher la raison des spectateurs, c'est ce qu'on appelle le logos, le raisonnement, la logique des idées. On a la dimension du pathos, c'est-à-dire cette dimension dans le discours qui va toucher les émotions, qui va créer, en fait, qui va toucher la sensibilité et le cœur en fait des spectateurs. Et puis on a une troisième troisième dimension qu'on appelle l'éthos. C'est le rayonnement qui tient à la posture même de l'orateur sur scène, qui est quelque chose, c'est une qualité qui peut être innée, mais également une qualité qui se travaille énormément, comme dans un sport, comme dans un sport de combat. On a évidemment des compétences qui sont innées, mais on a des compétences qu'on va développer et qu'on va travailler. Alors, bien sûr, l'orateur a un engagement physique sur scène. Il a à la fois un discours qui relève de la pensée, de l'organisation logique, un discours qui va être affiné avec un style qui va toucher, donc à la fois donc, la raison et le cœur, mais on a toute cette posture, cette dimension un peu mystérieuse aussi, très physique. Et donc, évidemment, pour répondre à votre question, bien sûr.
0: Merci beaucoup pour ces précisions, Madame Oliva. Et donc vous aviez tout à l'heure, Monsieur Jardin, précisé avec Madame Oliva que donc pour les 12 finalistes, il y avait donc un accompagnement plus approfondi. Et justement, comment se passe cet accompagnement? Est-ce qu'il y a des entraînements, de l'aide aussi au niveau de l'écriture?
2: Alors là, il y a une partie, je puis dire, qui est un peu formelle et une partie qui est beaucoup plus informelle. La partie formelle, c'est donc avec Madame Oliva, on propose aux élèves 2 séances d'une heure chacune. La première, au retour des vacances de la Toussaint, on a demandé aux élèves pendant les vacances de la Toussaint de commencer à travailler leur discours. Et là, on va travailler vraiment sur l'écriture et sur les compétences d'écriture d'un discours rhétorique. Et puis, 2 semaines plus tard, là, on fait une séance autour justement plutôt de la compétence oratoire, c'est-à-dire la capacité d'adresse avec le regard, d'utilisation des mains, d'utilisation du corps, justement là pour travailler sur vraiment la dimension d'éloquence. Et puis, donc, chaque élève finaliste a un professeur mentor. Alors là, les choses vont se faire de manière beaucoup plus informelle, peuvent se faire au moment de l'écriture du discours, et bien les élèves vont utiliser le mail ou le NT pour échanger avec leur professeur mentor, pour travailler progressivement le texte et puis essayer de l'affiner vraiment. Et puis ensuite, quand ils vont travailler sur l'éloquence, là ils vont plutôt essayer de fixer ensemble des rendez-vous pour faire ce travail, parce que là, pour le coup, le travail sur l'éloquence, il faut vraiment que ça soit en face à face pour réajuster les choses. Mais là, c'est extrêmement souple en fonction des disponibilités et des besoins des uns et des autres. Il y a des candidats qui ont beaucoup sollicité, que ce soit au moment de l'écriture ou au moment de la mise en voix de leur discours, ont beaucoup sollicité leur professeur mentor, et puis d'autres qui les ont moins sollicités. Ce qui fait que d'ailleurs, chez certains professeurs mentors, à une semaine de la finale, certains avaient quelques inquiétudes. Ils se demandaient, mais voilà, est-ce qu'il va être prêt? Et c'est ça aussi qui est vraiment assez extraordinaire, c'est que aucun élève n'a manqué au rendez-vous, quoi. D'abord, ils étaient là parce que c'est quelque chose d'impressionnant de voir faire un discours devant 300 personnes. Donc, on peut avoir parfois des stratégies d'évitement. Ça n'a pas été le cas. Et tous les élèves ont proposé des performances qui étaient vraiment de grande qualité.
0: Alors, il me semble qu'il y a aussi un jury pour justement évaluer les élèves. Donc, est-ce que vous pouvez nous en dire plus sur la composition de ce jury?
2: Oui, alors là, le jury, le choix a été fait que ça soit un jury dans lequel il n'y ait pas d'enseignants. Voilà, c'est toute l'année, nous, on évalue les élèves. Pour une fois, nous, on goûte le plaisir de les écouter sans avoir à les évaluer. Ce qui veut dire en plus, pour autant, en particulier pour les professeurs mentors, ça fait que l'inquiétude change de camp et nous, le passage de nos candidats, on n'est pas très, très rassurés et on est extrêmement soulagés quand ils sont passés. Mais on voulait vraiment que le jury signifie que, à la fois, c'est un concours qui concerne toute la communauté éducative et un concours qui est ouvert, dirigé vers l'extérieur du lycée pour donner au fond l'image de ce qui se fait dans un lycée. Un lycée, ça, c'est fermé, on ne sait pas toujours ce qui se fait dans le lycée. Et il est important qu'à l'extérieur, on voit ce travail qui est fait. Donc, le jury, il était fait de personnalités du lycée non enseignantes et de toutes les catégories de personnel. Les agents d'entretien, les personnels administratifs, voilà, c'était extrêmement important. La vie scolaire, la direction, et puis des personnes extérieures. des personnes extérieures, mais on dit comme ça, qui sont des amis du lycée, c'est-à-dire qui ont un intérêt à ce qui se passe dans le lycée. Donc, bien évidemment, on avait une avocate, les deux années, il y a eu une avocate, puisque c'est un concours d'éloquence, le président de l'association des Palmes académiques, un inspecteur pédagogique, une inspectrice pédagogique régionale, qui représente un peu l'institution éducation nationale, un journaliste de la Dépêche du Midi, et puis cette année aussi pour penser à cette idée de transmission qui était liée à cette question de tradition, on a invité les élèves lauréats de l'année précédente pour faire partie du jury, et on a vu que les choses étaient importantes, parce qu'on a un des élèves qui est cette année à Sciences Po et qui a discuté avec une élève qui elle-même préparait le concours Sciences Po pour lui donner des trucs, et ils sont restés en lien, et de sa mère il l'a mentoré un peu dans sa préparation de Sciences Po, et crée cette continuité dans l'établissement, parce que les générations se succèdent d'élèves, et crée une continuité dans cette succession, je trouve que c'est voilà, quelque chose qui a du sens.
4: Oui, pour compléter ce que dit M. Jardin, on a également un prix lycéen. On a un prix lycéen qui est constitué d'un jury exclusivement de lycéens, en particulier les élèves de la classe de prépa seconde. Et pour avoir été membre du jury, on a constaté que finalement il y avait très très très peu de divergences entre la sélection du jury adulte et la sélection des lycéens.
3: Voilà, pour compléter, il y a trois récompenses au concours. Le prix du lycée et le prix de la ville de Pamiers qui sont décernés par ce jury d'adultes composé de personnel du lycée, de la ville de Pamiers, de l'académie à dimension plus départementale et régionale. Et puis, nous avons le prix des lycéens qui est décerné par le jury des lycéens.
0: Alors, est-ce que vous pourriez nous expliquer c'est quoi le jury des lycéens ? Ça concerne tous les lycées ?
3: Le jury des lycéens est composé d'une dizaine d'élèves de la classe de prépa seconde du lycée Pirène.
2: Et c'est très important parce que c'est aussi, ça va rentrer dans le travail pédagogique des enseignants de cette classe de prépa seconde. Et ils vont travailler justement avec les élèves sur les compétences oratoires, sur les compétences argumentatives, mais en le faisant, en mettant d'emblée les élèves en situation de, attendez, vous allez avoir à juger des camarades. Et on voit que dès qu'on met les élèves dans cette posture-là, les élèves ayant une détestation absolue de l'injustice, ils se disent, si on veut être juste, il faut qu'on sache avec quels critères on va pouvoir évaluer. Et du coup, ils vont s'intéresser aux critères parce qu'ils vont devoir les mettre en œuvre. Et c'est une bonne stratégie pédagogique pour intéresser les élèves à ces questions des compétences rhétoriques et oratoires, auxquels voilà, ils ne s'intéresseraient pas, peut-être pas spontanément.
0: Et justement, donc, ces critères, cette grille d'évaluation, elle est créée par qui ? Par la direction ? Par vous ?
3: Par nous-mêmes.
0: Et vous la mettez donc à disposition du jury, c'est ça ?
3: Absolument, oui. Le jury reçoit un dossier avec le règlement du concours et cette grille d'évaluation.
0: Le concours Cicéron est donc ouvert aux premières et aux terminales. Et je me pose la question, donc, pourquoi pas les classes de seconde ?
3: Alors, effectivement, c'est une bonne question. Les élèves de seconde nous semblent un peu jeunes à l'entrée au lycée. Pour traiter de ces sujets et pour pouvoir donc mettre en concours des élèves sans trop de discrimination ou sans trop de...
2: Disparité.
3: De disparité, voilà. En fait, les élèves de première et de terminale sont... à des niveaux de réflexion qui peuvent être similaires, du moins comparables. Voilà. Dans notamment l'exercice de la dissertation, qui est maîtrisé en première, évidemment, ça fait partie de ces exercices fondamentaux de ces classes terminales, en fait. Les élèves de seconde sont un peu jeunes. Peut-être, un jour. On verra bien.
2: Et on peut ajouter en plus que comme on commence le concours dès le début de l'année, presque dès la deuxième semaine, hein, on sollicite les candidats. les élèves de seconde, ils arrivent au lycée, ils ont déjà plein de choses auxquelles penser, auxquelles s'habituer, s'adapter. Et donc voilà. Mais en même temps, ils sont mis au courant de l'existence de ce concours, ce qui veut dire qu'ils auront la possibilité de s'y présenter 2 années, ensuite en première et en terminale. Nous avons eu cette année encore, et parmi les 12 finalistes, il y avait 2 élèves qui avaient déjà été finalistes l'année dernière et donc qui avaient préparé le concours quand ils étaient en première. Donc un élève dans son parcours au lycée, il peut potentiellement se présenter 2 fois au concours. Donc du coup, c'est pas vraiment discriminant de ne pas proposer aux élèves de seconde. Et on précise aussi que même si on n'a pas eu de candidat cette année, comme le lycée Pyrénées est un lycée polyvalent, c'est-à-dire général, technologique et professionnel, ce concours est aussi ouvert aux élèves de première et terminale de la voie professionnelle.
0: Merci beaucoup pour ces précisions. Et justement, quelles ont été les réactions, que ce soit des familles, mais aussi des élèves face à ce concours ?
5: Très positives. Les réactions, très positives. Les parents étaient enchantés, ben, les élèves aussi, hein. C'est que du positif.
2: Et puis ça, alors nous on a bien vu à l'intérieur du groupe des élèves, au fur et à mesure, en particulier pour les 12 finalistes, hein, au fur et à mesure de la préparation et le jour de la finale, on voit bien justement ce que c'est, quelle est la différence entre une compétition et un concours. Là, ils sont vraiment dans l'émulation, c'est-à-dire qu'ils se stimulent les uns les autres, ils se rassurent les uns les autres, mais ils ne sont pas en confrontation les uns avec les autres, et ça, c'est extrêmement important. Et on a des élèves qui nous ont dit cette année que dans le cadre de la préparation, ben, ils ont rencontré des élèves, ils ont créé des affinités avec des élèves, avec lesquels ils n'auraient pas eu, dans le cours ordinaire de la vie lycéenne, de relations. Voilà. Et donc, ça a créé des affinités et des amitiés. Et ça crée aussi, particulièrement dans les relations entre les candidats et les professeurs mentors, ça crée d'autres relations entre élèves et professeurs qui restent des relations pédagogiques, mais vraiment des relations pédagogiques de confiance et de soutien. Et ça, je pense que pour voilà, le sens de la relation entre les élèves et les adultes, c'est quelque chose d'absolument essentiel.
3: Alors moi, les sentiments qui m'ont toujours touchée, que ce soit après la première finale comme la deuxième, ce sont des sentiments de joie et de fierté. Les élèves sont fiers en fait, de leur travail et on a cette forme d'exaltation en fait, qui est ressentie par... voilà, par nos candidats, par leurs familles qui sont fiers, par les enseignants en fait qui ont abouti, voilà, qui ont réussi à mettre ce projet dans une forme qui permet de valoriser tout le monde en fait. Et on a cette joie qu'on ressent le lendemain dans les couloirs du lycée, ces étoiles dans les yeux des uns et des autres qui ont encore le souvenir de ces moments extrêmement beau, extrêmement fort. Alors, c'est un moment très fédérateur, mais c'est aussi un moment qui fait réfléchir tout le monde. Et voilà, il y a comme si... c'était comme si voilà, toute la communauté était élevée vers quelque chose de joyeux et de beau aussi.
2: Et là, la chose est essentielle, quand on dit la communauté est élevée, et les élèves, c'est vraiment ça. Beaucoup nous disent « je ne me croyais pas capable de faire ça ». Et au sens strict du terme, eh ben, ils se sont élevés. Et dans nos lycées, ce n'est pas des jeunes qu'on a, ce sont des élèves. C'est-à-dire des jeunes qu'on doit aider à s'élever.
3: Et pour un enseignant, c'est une vraie joie, justement. Ces moments où l'on voit nos élèves progresser et nos jeunes se dépasser vers quelque chose pour lequel on peut être vraiment en admiration.
2: On a beaucoup d'admiration pour nos élèves.
0: Ça, j'en doute pas. Mais écoutez, merci beaucoup pour toutes ces précisions. Merci beaucoup d'avoir répondu à mes questions. Monsieur Merchet, est-ce que vous souhaitez vous aussi vous exprimer sur ce que vous pensez finalement de ce concours, de la finalité ?
4: Oui, c'est un projet global. Tout à l'heure, je disais qu'effectivement, ce n'est pas tant le palmarès du concours qui va m'intéresser. mais c'est la démarche qui est engagée par les enseignants auprès de leurs élèves. On parlait des élèves de seconde, pourquoi ne pas les sélectionner ? C'est aussi parce que derrière, on attend d'abord de former les élèves, de les préparer, et ensuite, lorsqu'ils sont prêts, de pouvoir justement participer à ce concours. Et donc, toute cette démarche, elle est particulièrement intéressante sur des aspects pédagogiques. On parlait d'élever ces jeunes gens, mais c'est tout à fait ce qui se produit de façon générale dans l'enseignement. Et là, on fait de l'enseignement par d'autres méthodes, d'autres façons. C'est vraiment une façon d'apprendre. C'est aussi ce qui m'intéresse ici, c'est de faire prendre conscience à tous les élèves qui ont pu participer à ce concours, qu'ils aient été qualifiés ou pas, qu'ils aient eu le premier prix ou pas, qu'ils sont capables de bien faire, qu'ils sont capables de réussir, qu'ils sont capables de s'engager sur un projet. Et ça, c'est vrai pour l'éloquence, mais c'est vrai dans bien d'autres activités que nous menons dans un lycée. Faire prendre conscience des capacités de chacun de nos élèves, j'allais dire de nos enfants, mais c'est ça aussi.
0: Merci beaucoup à tout le monde d'avoir répondu à mes questions. Est-ce que vous auriez tous chacun un mot de fin ? Ça peut être en lien donc avec le sujet ou pour l'art oratoire ou autre chose. C'est vraiment la libre parole si vous souhaitez passer un message.
2: Vivement l'année prochaine.
1: Effectivement, vivement l'année prochaine.
3: À l'année prochaine avec joie.
4: Oui, je ne vais pas trahir ce qui a été dit à l'instant. On attend la troisième session avec impatience, bien sûr.
0: Et d'ailleurs, est-ce qu'on peut retrouver en vidéo et en audio les prestations des élèves à l'oral ?
3: Oui. Le film officiel de la finale 2024 et de la finale 2025 se trouve sur YouTube, tout simplement. Il suffit de rentrer concours Cicéron lycée Pyrénées et vous trouverez donc les vidéos des deux finales. Avec une mention spéciale pour le film de cette année qui a été réalisé par Louis qui a fait un travail assez professionnel et vraiment formidable. On le remercie de tout cœur de nous avoir donné ce film de qualité professionnelle. Merci beaucoup.
2: Et aussi parce qu'il a été filmé par un élève qui a fait aussi un travail extraordinaire, Nathan, qui est vraiment possède du matériel professionnel et a vraiment fait un travail de captation vidéo de grande qualité.
3: Voilà, donc c'est un travail d'équipe. Merci à tous.
0: Eh bien, moi, je vous remercie encore une fois d'être venu, d'avoir pris de votre temps et d'avoir répondu à mes questions. Un grand merci également à Kana qui s'occupe de la technique. Très chères auditrices, très chers auditeurs, vous pouvez nous retrouver sur Instagram et Facebook sur le compte Parole en Onde, où je vous invite à nous suivre pour découvrir les prochaines diffusions. Vous pouvez également nous contacter via notre adresse mail paroleenonde@gmail.com si vous souhaitez venir échanger sur un sujet en particulier à l'antenne. Je vous dis à très bientôt dans un nouvel épisode. Prenez soin de vous.

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0: 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Il est midi à Paris, 10h en temps universel.
1: Charlotte de Rouen.
0: Au Brésil, 158 millions d'électeurs appelés à désigner leur prochain président. La course se joue entre le sortant Lula et le fils de l'ex-chef d'État Flavio Bolsonaro, deux candidats qui portent des programmes radicalement opposés. Élection générale également en Bosnie, un scrutin dans un contexte particulier marqué par des divisions communautaires héritées de la guerre des années 90. En Corée du Sud, les gérants de cafés dans le viseur des autorités, leur transmission constitue une niche fiscale à laquelle elles veulent s'attaquer. Et puis du football, Sénégal-Comores, la rencontre se joue à Marseille ce dimanche, un match qu'attend avec impatience la diaspora comorienne. Reportage dans la cité phocéenne à la fin de cette édition. Au Brésil, les bureaux de vote ouvrent dans une heure. Premier tour de l'élection présidentielle. Le président sortant de gauche, Lula, 80 ans, brigue un nouveau mandat. Son principal rival, c'est le fils de l'ancien président, Jair Bolsonaro, le sénateur Flavio Bolsonaro. Deux candidats, deux visions du Brésil que tout oppose, et notamment leurs programmes économiques, Pierre-Olivier.
2: Les deux candidats ne partagent rien, si ce n'est un même défi économique à résoudre, le déficit public colossal du Brésil. La dette du pays vient d'atteindre son plus haut niveau depuis 5 ans. Alors comment remonter la pente? Deux stratégies s'opposent totalement. D'un côté, Lula promet de réduire le déficit en taxant davantage les hauts revenus, en supprimant les niches fiscales et en multipliant les investissements publics. Avec une ligne rouge, ne pas toucher aux dépenses sociales et aux droits des travailleurs. Face à lui, Flavio Bolsonaro, le fils de Jair, propose une véritable cure d'austérité. Réduction massive du nombre de fonctionnaires et de leurs avantages, suppression de ministères, privatisation, baisse des dépenses publiques et assouplissement du droit du travail. Mais là où les deux candidats se retrouvent, c'est sur le flou de leur programme concernant les dépenses précises qui seront supprimées ou les impôts qui seront augmentés. Le sujet du déficit est en tout cas la priorité économique du Brésil. Il emprunte actuellement à des taux d'intérêt proches de 14%, parmi les plus élevés au monde.
0: Pierre-Olivier du service économie de RFI. Le chancelier allemand Friedrich Merz en visite en Ukraine. Une visite imprévue au moment où la capitale ukrainienne est menacée de frappes d'ampleur par la Russie. Un pont qui avait été attaqué hier à Kiev a de nouveau été visé. Deux des 8 ponts que compte la capitale ukrainienne ont été touchés ces derniers jours, provoquant de gigantesques embouteillages. En Lettonie, sans surprise, le Premier ministre sortant arrive en tête des élections législatives. Le parti d'Andris Kulbergs a obtenu 35% des voix selon des résultats provisoires. La Lettonie devrait donc rester sur sa ligne et continuer à soutenir l'Ukraine. La question de la sécurité du pays frontalier de la Russie a largement dominé les débats pendant la campagne. En Bosnie, les électeurs votent ce dimanche pour renouveler leurs institutions. 30 ans après la guerre, les divisions entre communautés restent au cœur de la vie politique de ce pays fracturé et qui figure aussi parmi les plus pauvres du continent européen. Mais loin de ces tensions politiques entretenues par les dirigeants nationalistes, ce sont surtout les enjeux du quotidien qui préoccupent les habitants. Reportage de notre correspondant dans les Balkans, Louis Seyé à Sarajevo.
3: Impossible de leur échapper, les affiches de campagne sont partout sur les boulevards de la capitale bosnienne. Mais les multiples slogans ne semblent pas retenir l'attention des passants comme Sarah, une étudiante de 22 ans.
4: Oh, en Bosnie-Herzégovine, il faudrait tout changer. Il faudrait mieux protéger les femmes et davantage soutenir les étudiants. S'occuper de l'environnement, il faudrait tout changer.
3: 3 décennies après la guerre, les divisions communautaires ont été omniprésentes dans la campagne, comme à chaque élection. Pour Emir, 32 ans et au chômage, les priorités devrait être l'emploi et l'avenir du pays.
5: La plupart des débats portent sur la guerre, sur le passé. Les politiciens ne se préoccupent pas vraiment du présent, ni de l'avenir et de ce qu'il faut faire maintenant. J'espère que les choses vont s'améliorer un jour, mais je ne pense pas que cette élection change quoi que ce soit.
3: Tract à la main, Nermina, elle, tente de mobiliser ses concitoyens. Pour cette militante social-démocrate d'une cinquantaine d'années, le principal combat reste celui contre le clientélisme des partis nationalistes au pouvoir.
6: Nous sommes ici parce qu'on veut se battre contre la corruption. On veut l'égalité pour tous, les mêmes droits pour tous. Il faut en finir avec la corruption.
3: Ces frustrations poussent la jeunesse à partir. En 30 ans, la Bosnie-Herzégovine a perdu plus d'un quart de sa population. Elle ne compte plus aujourd'hui que 3 millions d'habitants. Louis Seyé, Sarajevo, RFI.
0: En Inde, de nouvelles manifestations ce dimanche pour demander la démission du président de la commission électorale. L'organe est accusé d'avoir supprimé des millions d'électeurs des listes électorales, une manœuvre qui aurait profité au parti au pouvoir du Premier ministre Narendra Modi. La commission électorale, elle, se défend de toute irrégularité. Nouveau rassemblement prévu pour la troisième journée consécutive. Notez par ailleurs que la police indienne, elle, a annoncé l'ouverture d'une enquête après des accusations d'agression sexuelle envers ses agents. Hier, trois femmes journalistes qui couvraient ces événements ont dit avoir été victimes de comportements déplacés de la part de policiers. En Corée du Sud, le gouvernement fait la traque aux gérants de café. Leur nombre a explosé ces dernières années, mais le gouvernement soupçonne que ces commerces ne cachent de l'évasion fiscale. Les explications à Séoul de Célio Fioretti.
7: 20 millions d'euros d'exonération d'impôts sur les successions, la transmission d'un commerce de bouche à ses proches, une mesure pour protéger les commerces familiaux. Mais de nombreux Coréens l'ont perçu comme une niche fiscale pour éviter de payer trop de frais de succession et ont ouvert leur propre café, plus facile à gérer qu'un restaurant. Mais ce mois d'août, le gouvernement a durci cette règle pour éviter les abus, ce qui provoque la colère de ces nouveaux gérants de café, comme Iwajin.
8: C'est à peine croyable. Pourquoi le gouvernement vient mettre son nez là-dedans, nous dire quoi faire? C'est du communisme à ce niveau-là.
7: En 5 ans, le nombre de ces cafés dans le pays a triplé, augmentant la concurrence pour les autres cafés déjà présents, comme celui de Mme Yongi, qui apprécie cette nouvelle régulation.
9: Ces gens qui ouvrent des cafés, ils ont beaucoup d'argent et ils en veulent encore plus en évitant de payer les impôts. Je pense qu'il faut que tout le monde soit traité équitablement et changer les règles s'il y a des tricheurs.
7: Un nouveau règlement qui ne devrait pas affecter la consommation de café pour autant. En moyenne, les Sud-Coréens boivent 405 tasses de café par personne et par an. C'est le Fioretti, Séoul, RFI.
0: Elle aura passé près de 30 ans à poursuivre les responsables du génocide des Tutsis au Rwanda. Daphrosa Gauthier est décédée hier à l'âge de 72 ans. La franco-rwandaise était la fondatrice du collectif des partis civils pour le Rwanda. Avec son mari, elle a consacré la moitié de sa vie à traquer les auteurs présumés du massacre des Tutsis en 1994. Du football, c'est une première. Le Vélodrome à Marseille accueille ce dimanche une rencontre amicale entre le Sénégal et les Comores. Pour la communauté comorienne de la ville, cette affiche de prestige est une fierté. Marseille, qui est parfois surnommée la cinquième île des Comores. Reportage sur place, signé Elisa Amourette.
10: Dans le quartier de la Belle de Mai, à Marseille, les pronostics pour le match vont bon train.
11: Je vois un match nul, un partout.
12: Moi, je pense que le match, ça sera 1-0 pour les Comores.
13: Un partout.
10: Abdoul Fattah est comorien. Il a fait ses études au Sénégal. Pour lui, difficile de départager les lions de la Teranga des Sélacantes.
13: Très honnêtement, c'est pas le même niveau de jeu. Parce que le Sénégal, c'est une des grandes équipes mondiale et les Comores, on est en train de grandir. Comme ça se passe à Marseille, la deuxième capitale de Comores, je dirais un match nul.
10: Mahfidou, de son côté, espère une victoire des Comoriens, puis une qualification à la CAN 2027.
12: Les Comores, quand ils jouent ici à Marseille, c'est comme ils jouent à la maison. Vraiment, nous, les diasporas comorais qui sont ici à Marseille, vraiment, on est très, très fiers. En fait, on est très content de voir notre équipe qui joue ici à la maison. Vraiment, c'est comme une fête, en fait.
10: Pour Kadri, ce match, c'est aussi l'occasion d'échange et de partage entre Sénégalais et Comoriens.
14: Le fait d'être ensemble aussi, il faut que ça ne soit pas que sportif.
10: Une chose est sûre, tous seront au stade ce dimanche pour soutenir leurs joueurs. Elisa Amourette, Marseille RFI.
0: Et le coup d'envoi de cette rencontre sera donné à 13h en temps universel. En Ligue des Nations, l'Espagne a remporté son deuxième match à domicile hier soir face à la République tchèque 3-1. Les Espagnols portés par leur prodige, Lamine Yamal. Restez avec nous à l'écoute de la Radio du Monde. Tout de suite, vous retrouvez Véronique Guémard pour Religion du Monde avec un invité aujourd'hui, le rabbin David Meyer.
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Bonjour, donc émission particulière aujourd'hui parce que en fait il y a un invité mais qui est en fait Léa finalement, c'est l'invité qui est dans la technique, à la technique et qui va participer parce que j'ai voulu vous faire écouter un remix du groupe Eagle, un groupe qui a été formé à Los Angeles en 1971 par Glenn Frey, Don Henley et Bernie Lindon, et là il est remixé. Alors pourquoi ce titre? Eh bien, parce que ça fait penser évidemment à la Californie. Mais en fait, c'est pas en Californie qu'on va vous emmener, c'est dans le désert du Nevada, à Black Rock City, parce que nous allons parler de la musique du Burning Man, du festival qui se passe chaque année, donc dans le Nevada, dans une petite ville en plein désert qui s'appelle Black Rock City. Alors, il vient juste de se terminer, d'ailleurs, la 39e édition s'est terminée il y a quelques jours, puisque c'est toujours fin août et début septembre. Donc, ce dont je voulais vous parler, en introduction un petit peu à ma conférence qui aura lieu le samedi 19 septembre prochain au Carmel à 18h, eh bien, je voulais faire un petit focus ici sur la musique qui est écoutée à Burning Man. Alors donc, c'est une musique évidemment qui est extrêmement branchée, avec beaucoup de basses notamment. Et selon moi, c'est une musique dont la structure peut faire penser au déroulement d'une expérience psychédélique, parce que vous avez souvent une attente au début, une introduction qui est très lente, une pulsation régulière et répétitive, avec l'installation un petit peu d'un climat. Puis ensuite, il y a la montée par des ajouts progressifs de nappes et de percussions. Et puis, il y a le plateau, hein, le plateau qui va permettre de planer avec une immersion sonore, répétition hypnotique, impression par exemple de perdre la notion du temps. Puis viendra le climax avec l'ouverture émotionnelle, un sentiment d'élévation et qui souvent est un sentiment de dissociation momentanément du moi. Et enfin, il y aura bien sûr la descente, c'est-à-dire la raréfaction des éléments, le retour progressif au calme et à soi. Alors pour la première chanson donc que nous allons écouter, c'est un artiste solo allemand qui s'appelle Jan Blockvist, qui travaille donc comme chanteur, musicien et producteur associé à la scène berlinoise. Alors il y a dans le Burning Man deux discothèques mobiles, vous savez, parce que ce sont des discothèques qui sont sur des hard cars, c'est-à-dire qui circulent. Hein, les gens suivent la discothèque ambulante, mais ce sont des discothèques qui sont quand même très très puissantes, hein, parce que alors il y en a deux surtout emblématiques. Il y a le Robo Art qui a été fait par un artiste qui s'appelle George Müller, qui est mort malheureusement en 2021. Mais donc ça s'appelle le Robo Art. Alors il y a 85 000 watts quand même, hein. C'est beaucoup plus par exemple qu'une discothèque, que la plus grosse discothèque de San Francisco. Et le deuxième, qui est aussi emblématique, s'appelle le Manian Warrior. Là aussi, c'est Pablo González Vargas, qui est un Mexicain qui a fait ce hard car. Donc c'est un bus aménagé, donc les gens peuvent monter dessus et suivre la musique. Et lui, il fait quand même 153 000 watts. Alors voilà, donc c'est sur ces deux discothèques mobiles emblématiques que nous allons écouter donc cette chanson de Jan Bomskvik, et que va nous faire entendre maintenant Léa.

0: Alors très très très rythmé évidemment, le danseur peut être seul dans ses pensées quand il écoute ça, tout en étant parfaitement synchronisé avec des milliers d'autres d'autres danseurs. Hein, c'est une sorte de solitaire synchronisé. Alors la chanson s'appelle Ease My Mind et il demande donc effectivement à sa copine d'apaiser son esprit, d'apaiser ses tourments, de le tranquilliser, d'alléger un petit peu ses pensées. Donc la voix est légèrement voilée de Wolomxit et donc il y a donc cette espèce d'attente et de désir de rejoindre l'autre. Les danseurs sont traversés souvent par la fatigue et donc il faut évidemment les solliciter constamment. Alors Léa a insisté quand même à une version du Burning Man qui est celle de qui s'appelle Nowhere et qui est souvent et qui est donc dans le désert au nord de Saragosse. Donc, est-ce que tu peux nous en dire un petit peu plus au niveau de la musique notamment?
1: Oui, alors c'est vrai que c'était en 2017, donc je ne sais pas si ça a évolué, mais en tout cas de ce que je me souviens, donc la musique elle est très techno, hein, et puis en plus ça se passe globalement la nuit, puisque la journée il fait très chaud, la journée c'est dans le désert, et c'est du coup la direction artistique du Burning Man, qui se passe normalement aux États-Unis, et donc il a fait plein de petits bébés, et dont le Nowhere Festival qui se trouve au nord de l'Espagne, et donc l'idée, c'est que la journée, on avait vraiment de nombreuses activités artistiques. Ça pouvait être de la peinture corporelle, du yoga, de la poterie. Voilà, on s'inscrivait vraiment gratuitement à tous ces. Bon, on devait payer le billet du festival, mais en attendant, sur place, il y a vraiment, on circule sans
0: argent. Après, on paye plus du tout. Hein, c'est bien ça.
1: C'est ça.
0: D'accord.
1: Et la nuit, eh bien, ce sont des concerts qui commencent à la tombée du jour jusqu'au lever.
0: Jusqu'au lever du jour, avec à chaque fois des musiques qui sont peut-être plus adaptées au lever du jour, etc. Et ou bien plus au début de soirée et tout. Donc c'est une. Alors et toujours, il y a aussi donc à Nowhere des hard cards, véritables discothèques roulantes avec des processions. Est-ce qu'il y a aussi ça?
1: Alors. J'en ai pas vu sur place. Alors il y avait des roulottes, hein, mais pas forcément musicales. En tout cas, c'est pas mon expérience.
0: D'accord. Alors, écoutez, là maintenant, on va écouter donc une autre musique, alors qui est du groupe qui s'appelle Enemy avec le E en question, et qui est une musique que nous allons écouter maintenant.

0: revanche, c'est dommage parce que ça commence à monter là. C'est très très bien. On a un ajout progressif. Vous avez vu des différentes nappes et c'est quand même très très très intéressant et très entraînant. Alors là, c'est un Allemand qui est d'origine ghanéenne et c'est ce que l'on appelle l'Afro House qui était très en vogue. Alors cette année, en 2026, donc au Burning Man qui vient de se terminer. Alors en général, c'est toujours des musiques quand même qui sont autour de la house et de la house et de la technique et de la techno, pardon. Mais là, il y a une tendance un petit peu depuis 2 ans à ce qu'on appelle l'afro house. Alors bon, je ne sais pas, il n'y a pas vraiment de musique. Les deux discothèques que nous avons vues, c'est-à-dire le Robo Art et le Manian Warrior, ne font pas de programmation particulière, etc. C'est un petit peu au gré de l'ambiance. Et puis il y a évidemment beaucoup d'autres cars qui diffusent de la musique. Donc il y a un petit peu toutes les tendances, hein, en général. Mais disons que là, il y avait une sorte de tendance à cette musique afro que je vous ai fait écouter, et donc où vraiment on a vraiment donc la dissolution entre l'attente et ensuite la montée. Et si on entend alors le morceau de musique jusqu'à la fin, hein, qui s'appelle Black Coffee. Eh bien, vous allez voir la descente avec la raréfaction, justement, des éléments et le retour progressif à soi. Donc, c'est quand même, je trouve, très emblématique de ce qui se passe dans les structures, hein, de la musique. Voilà. Alors, là, maintenant, nous allons écouter quelque chose qui est plus pour le lever de soleil sur la playa. Est-ce qu'il y avait aussi un lever de soleil? Est-ce que c'est un désert aussi à Saragosse?
1: Ah oui, tout à fait, c'est un désert, il faisait très très chaud et c'est vrai qu'il y avait, maintenant que tu le dis, un vrai rythme en fonction de la tombée de la nuit et du lever du jour. Et en fait, le meilleur moment, c'est le lever du jour.
0: C'est le lever
1: moment
0: du jour.
1: Où dans le désert, on voit les différentes couleurs qui commencent à arriver avec les différentes d'orange, de rouge, de jaune. Et puis en fait, le moment où le jour se lève, tout le monde va se coucher.
0: Exactement, exactement. Il faut quand même simplement tenir jusqu'au bout du lever de soleil. Et là, évidemment, il y a quand même certaines tisanes pour tenir le coup. On n'en dira pas plus.
1: Des bonnes tisanes à la verveine, par
0: voilà,
1: exemple.
0: À la verveine, par exemple, tout simplement. Alors, donc là, je vais vous faire écouter un autre morceau qui est du groupe Monolink, qui s'appelle Return to Oz. Donc, voilà, Léa, si tu veux bien.

0: Alors j'ai bien voulu vous faire écouter sur ce morceau donc la dissociation entre les deux phases, c'est-à-dire d'abord l'attente. Alors ça dure jusqu'au, alors pour ceux qui écouteront la musique, sur YouTube vous pouvez le trouver, ça s'appelle le Monolink Return to Oz, entre parenthèses vous pouvez mettre Art Bat Remix. Alors jusqu'à 0,45, si vous voulez, vous avez l'attente, la montée très légère, et ensuite vous avez vraiment la montée à partir de 0,45 minutes. Hein. Voilà. Donc, Monolink, c'est un projet solo de Stefan Link, qui est un chanteur, guitariste, compositeur et producteur allemand. Donc il y a beaucoup d'Allemands dans ce style de musique, originaire de la région de Hambourg, et il est installé à Berlin, puisque Berlin, vous savez, est quand même une place au niveau de la musique techno extrêmement importante. Et donc il y a bien une ça décrit un monde un peu qui a perdu sa magie, ce morceau, un monde qui a perdu sa magie, le pays d'Oz est redevenu froid, désenchanté, presque mécanique. Alors souvent, il y a quand même dans cette musique une certaine mélancolie. Hein, on voit peut-être pas forcément de tristesse, mais une certaine mélancolie qui souligne une difficulté à vivre, une difficulté à se séparer, puisqu'il est souvent question de séparation et de difficultés dans les couples, de mésententes, de non-compréhension, etc. Donc ce morceau était intéressant parce que il y a aussi là cette rupture, et je pense que c'est quelque chose qui vaut la peine d'être écouté. Ces cinq, pour l'instant nous sommes à numéro 4, ces quatre chansons sont quand même des chansons qui sont pratiquement tout le temps écoutées dans le Burning Man. Alors il y a 80 000 personnes alors à Saragosse, il y a combien de personnes à peu près?
1: C'est tout petit, il n'y a pas plus de 5000 personnes, c'est vraiment un petit burt. Et alors on appelle ça les burts, du coup, qui sont vraiment les bébés du Burning Man. Et l'idée, et pour y avoir été qu'une seule fois, c'est que les personnes qui y vont tous les ans ne veulent pas trop que ça se sache, qu'il soit connu, parce que l'idée c'est que ce soit une ambiance familiale, conviviale, en petit comité, où à la fin finalement presque tout le monde se connaît.
0: Voilà, c'est-à-dire l'esprit originel finalement du Burn, puisque le premier, ça s'appelait pas le Burning Man, mais le premier festival qui s'est tenu à San Francisco en 1986, comportait 35 personnes seulement, s'étaient réunies sur la plage pour faire brûler donc une effigie d'hommes en bois et tout ça. Bon, maintenant c'est 80 000. Alors évidemment, maintenant c'est devenu une énorme boîte. Hein, c'est très très gros. Il y a un budget de 60 millions de dollars. Bon, c'est vraiment quelque chose de très important. 140 personnes en permanence qui travaillent toute l'année dans le projet. Et donc, ça n'est pas du tout... Et derrière, beaucoup de gens se plaignent un petit peu de ça et disent qu'ils perdent un petit peu l'aspect famille qu'il y avait au début. Parce que, bon, autant vous pouvez connaître à peu près tous les gens quand il y a 200 personnes ou 300 personnes. Bon, quand il y a 80 000 personnes, évidemment, c'est quand même difficile de connaître tous les gens.
1: Oui, et puis il faut imaginer aussi que l'univers du Nowhere et du Burning Man, à l'essence du projet, c'est pas que un festival de musique pour aller écouter, c'est aussi une expérience humaine où en fait chacun arrive avec son eau, son alimentation. Nous on était venus avec des jerrycans d'eau parce qu'il fallait survivre pendant une semaine dans un festival entier. Bon, après on pouvait faire des allers-retours, mais il fallait aussi prévoir son alimentation et puis en fait communiquer les uns avec les autres, avec même des gens qu'on connaissait pas, parce qu'on est dans un désert, il fait très chaud. Parfois, on peut avoir affaire à des gens qui n'ont peut-être pas prévu assez d'eau ou alors qui ne se sentent pas très bien. Il faut être là les uns pour les autres aussi. Et en fait, d'arriver à rentrer en relation sans forcément avec ce qu'on a l'habitude de vivre au quotidien, qui est en fait une monnaie et l'argent. Et là, c'est arriver à trouver de l'entraide avec justement plutôt du troc ou autre chose.
0: Voilà, c'est vraiment l'esprit communauté. hein, communautaire. Alors effectivement, c'est une expérience humaine et une expérience de relationnel, c'est-à-dire qu'on est un petit peu contraint d'entrer en relation avec les gens. Alors c'est très bien pour les gens qui ont des difficultés pour entrer en relation, parce que là ils sont un petit peu obligés par définition, parce qu'il y a toujours, même si tout est préparé un petit peu avant, on compte combien de litres d'eau il faut par personne, parce que tout est organisé sous forme de camp, hein, comme tout à l'heure nous disait Léa, toute la journée on fait des activités, de la peinture, de la sculpture, etc. Ça c'est dans des camps.
1: Il y a des camps. Ça des barrios précisément. Il y avait des barrios.
0: C'est ça.
1: Avec justement, alors on pouvait se définir, il faut voir avec les organisateurs, mais si on veut être à l'initiative d'un barrio, eh bien, ça s'organise, on prévoit donc, voilà, chaque barrio prévoyait sa propre décoration, la forme artistique qu'il avait envie de mettre en avant. Mm-hmm. Et après, nous, on était en tant que festivaliers libres d'aller à tel ou tel barrio pour pratiquer telle ou telle activité.
0: Voilà. Alors, dans le Burning Man, ça s'appelle des camps, mais c'est pareil. Et donc, chacun de ces camps, c'est bien, propose donc une activité particulière, tout ça gratuitement, sans attendre absolument rien en retour. Et donc, par conséquent, ça permet, bien sûr, le relationnel systématique. Et donc, ça fait quand même, à ce niveau-là, beaucoup bien. Alors, même si tout est calculé, le nombre de litres d'eau par personne, tout ça.
1: Ça, c'est individuel. C'est l'autoresponsabilité de chacun ramène. Le festival n'a pas... Bon, évidemment, il y a les pompiers qui sont sur place s'il y a besoin, mais l'idée, c'est que chacun gère ses stocks soi-même.
0: Voilà, et ça force à la relation, parce que bon, il va toujours manquer quelque chose. Alors surtout s'il y a des petites tempêtes ou des grosses tempêtes. Alors je ne sais pas, donc à Nowhere, est-ce qu'il y a aussi des petites tempêtes ou...
1: Alors nous, on a eu beaucoup de chance, parce que pour le dernier jour du festival, il y a eu énormément de pluie. Mmh. Donc, en fait, ça a fait beaucoup de bien. Il a plu. Alors, oui, on n'a pas eu de tempête de sable, pour le coup. Mais par contre, on a eu de tempête de pluie. Alors, c'est pas vraiment une tempête, mais du coup, on a eu beaucoup d'eau. Et alors, c'était assez incroyable parce que, pour le coup, tout le monde s'est plus ou moins prêté à une espèce de grande ventriglisse dans le sable énorme, de bain de boue. Finalement, ça ressemblait vraiment à ça, le dernier jour du Nowhere. C'était assez, assez intéressant et rigolo à voir.
0: Assez intéressant. Il y a toujours une imprécision, c'est-à-dire une nouveauté qui apparaît, hein, une opportunité transformée. Quelque chose qui est une petite catastrophe en opportunité. Alors ça s'est passé pour le Burning Man en 2023, où il y a eu beaucoup de pluie et où les gens sont restés littéralement collés, parce que sur le désert de Black Rock, il y a une espèce de poudre alcaline qui est extrêmement collante quand il pleut. Et donc les gens avaient à chaque pied 3 kilos de boue. Bon, impossible de circuler avec les vélos, impossible de circuler avec les voitures. Donc les gens étaient restés coincés complètement. Hein. Donc là aussi c'était intéressant, parce qu'à chaque fois il y a donc, comme tu viens de l'expliquer, une possibilité de transformer ça en jeu ou de transformer ça en activité.
1: Mais alors c'est vrai que nous, pour le coup, on n'a pas été embêtés pour partir, mais j'imagine qu'à un certain stade ça peut être embêtant pour les camions et les véhicules.
0: Ben là, il y a eu trois jours de retard quand même, malgré tout, et les gens sont restés quand même coincés. Et le festival a quand même tenu le coup, ce qui était intéressant, parce que bon, finalement, tout avait été calculé pour 7 jours, et en fait, ça durait 10 jours, donc ça durait 3 jours de plus. Donc il a fallu plus ou moins prévoir, il fallait prévoir, mais donc ça s'est très bien passé. Mais de l'eau pour 3 jours de plus, alors sachant qu'il faut quand même boire pratiquement 3 ou 4 litres par jour pour ne pas être déshydraté. Et d'ailleurs, c'est intéressant parce qu'il y a donc dans ce système de camps, de camps, aux États-Unis, c'est intéressant parce qu'il y a une notion un petit peu familiale, parce que souvent il y a la maman de camp et le papa de camp, c'est-à-dire qu'on les appelle maman et papa. Ce sont des gens qui ont souvent fait plusieurs Burning Man et dont le rôle, puisque tout le monde doit participer d'une façon ou d'une autre, c'est le but du Burning Man, c'est la participation, c'est très très important. Il n'y a pas de spectateurs, c'est ce qu'ils disent. Nos spectateurs, que des participants. Oui. Et donc ces gens-là, c'est la maman en question, elle va veiller à ce que les gens boivent bien, boivent assez. Bon, quand ils reviennent de discothèque, elle va veiller à ce que ça se passe bien, quand ils ont pris des fois des comme nous disions tout à l'heure, de la verveine, que ça se passe bien. Bon, elle est là pour les consoler s'il y a des peines de cœur, etc. Elle est là pour veiller à ce qu'ils mangent, parce que souvent, ils dansent tellement, ils s'amusent tellement qu'ils oublient de manger ou qu'ils oublient de boire. Et donc, c'est, ça fait un petit peu la famille. Et c'est ce qui ça m'amuse beaucoup quand j'ai vu qu'on l'appelait maman, la maman du camp ou le papa du camp. Il y a la grande sœur aussi, qui est là aussi.
1: Alors, juste pour rebondir sur ce que tu disais, c'est vrai que, alors, l'idée, c'est à chaque fois d'être acteur du festival. On est tous acteurs, il n'y a pas forcément... Alors, il y a les organisateurs, mais après, ceux qui ont les barrios, ça fait longtemps qu'ils font le festival. Et en effet, ils avaient ce côté prendre soin des autres festivaliers qui débutaient. D'ailleurs, quand on arrive en tant que nouveau festivalier, on a un rituel de passage pour montrer que c'est notre premier nowhere. Et la plupart du temps, alors même si quand on est débutant, on arrive avec sa propre consommation d'eau et son alimentation, les anciens ont beaucoup plus que les autres et ça arrive régulièrement que dans les barrios, on vienne nous proposer des parts de pastèques, des parts de gâteaux, des verres d'eau et tout ça gratuitement, c'est juste pour prendre soin les uns des autres.
0: Ok. Bon, écoutez, maintenant nous allons peut-être écouter un autre morceau qui est du groupe Bédouin. Alors c'est un duo de Dudji finalement et producteur formé par Tamer Malki qui est né en Jordanie et Rami Aboussadeh qui est né aux États-Unis dans une famille égyptienne. Donc leur musique, elle fusionne le deep house, organic house et des sonorités moyen-orientales. Voilà, nous allons donc écouter

0: voilà, une musique particulière. Donc, ce duo bédouin importe jusque dans son nom l'imaginaire du déplacement dans le désert, évidemment. Hein. Le duo mêle deep house et percussions, motifs mélodiques, hypnotiques. Bon, presque toute la musique, évidemment, de Burning Man est souvent hypnotique. Et comme je vous disais, quand même, elle suit un déroulement d'une expérience psychédélique. Dans l'immense espace de la Playa, bien sûr, cette musique est tout à fait sa place. Ce type de motif possède une fonction primitive. Hein, il oriente l'attention et rassemble les corps, finalement. Donc, c'est aussi ce qui est écouté. Et donc, alors cette musique, quand même, elle est quand même très, très présente. Hein, très présente. Il y a l'aspect artistique. Alors, tout à l'heure, donc, Léa a parlé d'expériences humaines et d'expériences de communication. En fait, il y a deux grands axes. Hein. Il y a l'axe artistique, donc, dont la musique, mais aussi des installations extraordinaires hein, qui sont faites et qui sont présentées. Est-ce qu'il y en a aussi sur le Nowhere?
1: Alors, elles sont pas aussi extraordinaires que dans le Burning Man. On n'a pas eu d'œuvres monumentales.
0: 17 mètres de haut,
1: voilà,
0: etc.
1: On n'a pas eu d'œuvres monumentales, mais par contre, à chaque fois, on a fait on avait chacun notre petite œuvre artistique personnelle où on repartait avec quelque chose. Mais après, de grandes œuvres collectives, il n'y en avait pas des monumentales.
0: D'accord. Bon, ça coûte très, très cher. Il y a quand même des œuvres monumentales qui sont subventionnées par des boîtes, parce qu'en fait, ça, c'est quand même des œuvres qui font des fois 15 mètres, 16 mètres, 17 mètres de hauteur, etc. Donc, c'est quand même très, très important. Alors, nous allons écouter. Alors, donc, oui, je vous disais, donc il y a deux gros aspects. Il y a l'aspect donc artistique, hein, très important, dont la musique fait évidemment et le cœur ou fait partie. Et puis le deuxième aspect, c'est un aspect un petit peu anthropologique, c'est-à-dire d'expérience humaine, l'expérience humaine, la communauté, c'est-à-dire la vie en communauté, la vie relationnelle et la recherche. Alors, ce qui m'intéresse beaucoup, c'est dont je vais parler à ma conférence, c'est les motifs hein, qui font que les gens viennent au Burning Man, parce qu'il n'y a pas, si vous voulez, a priori, on pourrait penser que les gens vont venir au Burning Man pour s'amuser, pour faire la fête, etc., ce qui est vrai, mais ça n'est pas uniquement cela. Hein, il y a une autre partie de gens qui viennent un peu se consoler, qui viennent se réparer de problèmes qu'ils ont eu ou qu'ils ont ou qu'ils traversent dans leur vie. Et donc le festival est un moment un petit peu pour essayer de se recadrer. Hein. Donc c'est les deux aspects, artistique et anthropologie. Alors là maintenant on va écouter un morceau de Rufus du Sol qui est un groupe qui est extrêmement, ils sont trois, ils viennent de Sydney. Et alors c'est vraiment très important dans la mesure où c'est vraiment emblématique hein, du Burning Man. Ils ont été souvent dans les deux art cards qu'on a signalé. Et c'est un trio australien formé à Sydney par Tyrone Linskovit, chant et guitare, John George qui fait clavier et James Hurt qui est à la batterie. Leur musique combine électro, house, mélodique et vraiment émotionnelle. Moi j'aime beaucoup parce que là il y a vraiment une très très bonne mélodie. Alors le morceau que nous allons entendre s'appelle Inner Bloom, ce qui veut dire floraison. Et c'est un morceau sur l'attente, encore sur l'abandon et la possibilité de s'ouvrir à l'autre. Il faut accepter de rester, de patienter, de laisser la musique construire lentement.

0: Alors personnellement, c'est le morceau que je préfère de tous les morceaux que nous avons entendus. Et j'espère que vous pourrez la voir dans son intégralité. Et donc, c'est un morceau qui est quand même très très intéressant dans la mesure où on a l'impression de voyager mentalement. Alors on entendait au début quelques bruits parce que c'était enregistré en live dans l'équivalent de l'Agora à Sydney. Voilà. Donc, qu'est-ce qu'on peut dire d'autre sur cette musique ? Est-ce que c'est une musique, Léa ? Est-ce que c'est une musique qui te plaît ?
1: Ouais, j'aime beaucoup. Il y a ce côté très, je trouve, onirique et imaginaire, lié à l'imagination. On est à l'intérieur de soi. Mm-hmm. Autant il y a des musiques électro ou techno où vraiment on est dans l'expression. Et là, c'est plus, j'ai l'impression, retour à soi.
0: Voilà, c'est exactement ça. C'est ce que je disais, quand il y a donc cette descente avec une tranquillité, etc., la suppression et la raréfaction d'un certain nombre de couches, et donc le retour au calme et le retour à soi, effectivement. Mais pendant toute la durée de la musique, on est effectivement à l'intérieur de soi. Alors c'est ça qui est intéressant aussi au niveau anthropologique. C'est que d'un côté, vous avez l'impression qu'il y a une communauté et que tout le monde... Mais finalement, c'est une communauté de singularité. C'est-à-dire, chacun est un petit peu dans son monde, dans sa bulle, mais dans une communauté. Il y a simplement une synchronisation extérieure. C'est-à-dire que quand on regarde la foule qui suit donc les hardcards, discothèques, eh bien on a l'impression qu'il y a une chorégraphie synchronisée, mais en fait elle est quand même constituée de singularités et de personnes qui sont un petit peu seules et qui dansent un petit peu seules, mais la musique les fait qu'ils se mettent en phase un petit peu, et donc ils sont tous sur la même longueur d'onde. Voilà donc ce qu'on pouvait dire. Est-ce que tu as quelque chose à ajouter sur cette musique et sur ce festival ? Est-ce que tu voudrais le refaire ?
1: Ah oui, j'aimerais bien. J'ai pas eu l'occasion de le refaire, mais c'est vrai que ouais, j'aimerais beaucoup.
0: Voilà, parce que ça c'est une caractéristique aussi, il y a énormément de gens qui vont dans ce festival et puis qui reviennent.
1: J'ai des amis, ça fait 10-15 ans qu'ils y vont, hein, qu'ils y retournent quasiment tous les ans.
0: Voilà, c'est incroyable, c'est une véritable drogue finalement, hein, quelque part. C'est-à-dire qu'il y a donc, après le Burning Man, les gens éprouvent une certaine dépression, hein, qu'on appelle une décompression post-playa, puisqu'on appelle la playa là où se passent justement toutes ces manifestations artistiques. Et donc, ils sont un petit peu dépressifs, ils rentrent chez eux et ils n'ont qu'une idée, c'est y retourner. Hein, voilà. Avec une idée vraiment qui est difficile à supporter. Et d'ailleurs, le festival, dès la fin du festival, marque le prochain festival et dans 362 jours.
1: C'est vrai qu'il y a un compte à rebours qui est lancé.
0: Un compte à rebours. Et c'est quand même assez amusant. Donc voilà, donc pour cette émission spéciale qui était un petit peu en relation encore une fois avec ma conférence du 19 septembre au Carmel de Pamiers. Il reste encore deux ou trois places, donc à 18h, hein, au Carmel de Pamiers. Et nous allons, ben je vous dis, j'étais très très content de recevoir finalement quelque part Léa, qui elle aussi m'a reçu. Voilà, c'est très convivial et très communauté.
1: Hein, chacun, une synchronisation finalement.
0: Voilà, chacun de nous offre à l'autre quelque chose, etc. Mmh. Et donc, bien la prochaine fois, nous verrons donc ce dont il sera question. Et nous allons finir cette émission par un morceau de Lee Budridge et Lost Desert. Ce n'est pas un groupe permanent, mais c'est une collaboration régulière. Ils sont tous les deux DJ et producteurs britanniques. Et donc, on va écouter un morceau qui s'appelle, je crois, Lost Desert. Voilà. Donc, on finira l'émission sur ce morceau. Merci à vous. À très bientôt. Merci d'avoir écouté, d'être fidèle à Oxygène FM.

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Je vous propose de découvrir les paysages sonores du Piémont pyrénéen. 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

Alors, auditeur, auditrice, laissez-vous glisser dans les ondes musicales.

quelques centaines de dénivelés plus bas. Vers le fond de la vallée. 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Des hépatiques, des myosotis, des pâquerettes, des pissenlits. Et à travers ce champ constitué de pelouses et de touffes d'herbe, plutôt de rue, serpente, un ruisseau.

C'est un espace plutôt ombragé. Souvent, notamment dans les Pyrénées, dès que vous apercevez un cours d'eau, celui-ci longe les arbres qui, eux, poussent au bord de l'eau. Tremble le peuplier. Être. Écoute-t-il le clapotis de l'eau ?

limpide et claire. Au-dessus, c'est le champ, ou plutôt la prairie.

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Des arbustes. Et la clameur de l'eau et du vent se mélange, se marie.

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Constitué de conifères. À la place des feuilles. Une multitude de brindilles. 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

ici, des petites exploitations agricoles maintiennent le paysage pyrénéen. Je rejoins donc une piste qui mène dans ce beau et petit hameau. Et déjà, les premières activités humaines se font entendre. 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Mais je vous propose de remonter sur le plateau, là-haut, d'où on apercevra la vaste et longue chaîne des Pyrénées.

produit un bruit de mer. 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

Il y a toujours les oiseaux qui accompagnent votre marche ainsi que ce vent.

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Protecteurs et pleins de sagesse.

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Bonjour à toutes et à tous, bienvenue sur Oxygène FM, je suis très heureux de vous retrouver pour cette nouvelle édition, nouvelle émission pour le Local à Musique, troisième saison du Local à Musique depuis la semaine dernière, ça y est, c'est la rentrée, et c'est la rentrée pour nous aussi pour cette émission qui dure une heure et qui chaque semaine vous fait découvrir le meilleur des morceaux de musique régionale, de musique locale, et aussi des coups de cœur internationaux personnels. Je vous fais découvrir plein de trucs que vous ne connaissez pas, bien sûr, ou alors si vous connaissez, eh bien, vous n'êtes pas nombreux à connaître. Voilà, on va dire ça comme ça. En tout cas, le Local à Musique, c'est le lundi à 15h, c'est le vendredi soir à 20h, et puis c'est le dimanche à 16h pour cette nouvelle saison. Bien sûr, ça dure une heure cette émission, et une heure de découverte, comme je disais tout à l'heure, avec des artistes locaux aussi, entre autres, avec Pardaligno Le Moineau qui va arriver tout à l'heure. On aura également Zoran du côté de Mirepoix, et du côté de Toulouse on a Dear Enderer avec un morceau qui s'appelle Driving Back to Town, un groupe qu'on a pu découvrir d'ailleurs au Lightning Fest à Castelnaudary il y a quelques années, et on vous avait diffusé en direct ce concert folk et concert très agréable de Dear Enderer sur Oxygène FM, la radio de vos artistes régionaux.

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Jeanne Chéral avec Benjamin Biolay pour cette découverte musicale francophone. Si vous ne connaissiez pas encore, ça a tourné quelques temps sur Oxygène. Ça continue, j'imagine, à tourner de temps en temps, mais on l'avait en nouveauté l'année dernière. Ce titre, donc, j'aime beaucoup. Jeanne Chéral, Benjamin Biolay à découvrir dans le local à musique sur Oxygène FM. Le local revient tout de suite avec, dans un instant, Pardaligno Le Moineau avec le morceau Modération. Et tout de suite, c'est Zoran avec le flamme en rose, je disais tout à l'heure. Un groupe du côté de Mirepoix, du côté de la cabane, on les embrasse, Mathieu Torres et toute la bande.

0: Barbaligno, le moineau avec le morceau Modération ici sur Oxygène FM. Vous écoutez le local à musique, bien sûr, comme tous les lundis 15h, le vendredi 20h et le dimanche c'est à 16h, pour une heure de musique régionale, de musique locale et de découverte musicale nationale et internationale. C'est des coups de cœur musicaux que je vous fais découvrir chaque semaine, des morceaux que vous entendez nulle part ailleurs. On va entendre dans un instant un morceau qu'on entend nulle part ailleurs, les trois fromages avec le marquis d'Aubertière. Après, on aura Slim Paul, qui est un artiste toulousain de blues, vous allez voir, c'est vachement bien. Et puis Laurent Chavanette, aussi connu sous le nom de Mr. White dans l'Aude, qui m'avait filé tous les CD de toute sa discographie depuis plus de 20 ans, qui fait des concerts un peu partout. Et je vous ai sélectionné un morceau qui est une balade, qui est magnifique, que je vous diffuserai également tout à l'heure. On est parti donc pour la découverte musicale des trois fromages, un morceau que vous n'entendez nulle part ailleurs, c'est le Marquis d'Aubertuire, et c'est tout de suite sur Oxygène.
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artiste du 11, Laurent Chavanette, ici sur Oxygène FM. Vous continuez bien sûr d'écouter le local à musique, le meilleur des morceaux de musique régionale, de musique locale. Local, c'est ariégeoise, bien sûr, puisque vous pouvez même nous entendre dans la Haute-Garonne et dans l'Aude sur le 94.2 ou encore un petit peu partout dans le monde sur oxygenefm.com. Donc je rappelle que local, donc, c'est la musique ariégeoise, puisque nos studios sont basés à Pamiers, à la Maison des Jeunes et la Culture des studios d'Oxygène FM. On va continuer avec de la découverte musicale, bien sûr, avec Lisa M dans un instant. On aura également Doppler tout à l'heure avec le morceau Les Sens du Monde. Et puis, tout de suite, autre découverte musicale pas locale, c'est The Moulins. Ils sont passés au festival Celtanoc il y a une paire d'années avec donc le morceau qu'on écoute, c'est Santiano, The Moulins, ici sur Oxygène. Bienvenue. C'est...

C'était l'ICM sur Oxygène FM dans le local à musique avec le morceau Treason Season. On va continuer un petit peu dans l'électro vu qu'il y avait un petit peu de musique électronique dans le morceau précédent. Alors ça c'est pas du tout local, mais c'est un truc que j'aimais bien vous jouer. C'était en 2022, j'ai très souvent joué dans le local à musique à l'époque puisqu'on partait un petit peu en biberine, comme on pourrait dire. On partait dans tous les sens et on partait sur de la musique également comme ça qui casse tout. Et bien voilà, en cet après-midi, en cette soirée sur Oxygène FM, voici Enrique Camacho avec le morceau Catalunya. Vous l'entendez nulle part ailleurs. Sauf sur les 94.2, les 102.2 et sur www.oxygenefm.com.

Ça, c'est le genre de morceau que on peut utiliser pour tester les émetteurs de radio. Pour voir comment se comporte le traitement de son. Voilà, si votre radio fonctionne encore, c'est que le test s'est bien passé. Bienvenue dans le local à musique. On revient sur du truc un petit peu plus soft, bien sûr, avec une petite transition, un morceau de Sunwheel Richards. Alors ça, si vous connaissez pas, ben c'est très probable, puisque c'était il y a quelques années, un DJ français qui avait sorti que ce morceau. Le morceau s'appelle Like You Really, et je vous laisse découvrir ça sur Oxygène.

Allez, retour sur la musique locale et régionale dans un instant avec Doppler, le groupe ariégeois, l'essence du monde, c'est ce que vous allez découvrir dans un instant. On aura également MZ avec le titre La nuit, la colline a du spleen, du côté de Mirepoix également. Hein, c'est le même Mathieu qu'il y avait tout à l'heure dans le groupe Zoran, mais ça c'est un groupe encore différent. Il y a plein de groupes, ce cher Mathieu, il a repeuplé l'Ariège musicalement quand il est arrivé. MZ, c'est ce qu'on écoutera tout à l'heure, juste après Echo Echo, qui est un groupe du côté de l'Aude, du côté de Gruissant. Le morceau, il s'appelle Il est encore temps. Il est tout de suite sur Oxygène.

le groupe ariégeois Doppler sur Oxygène FM. Bienvenue à toutes et à tous, si vous venez de nous rejoindre, vous écoutez le Local à Musique. C'est la troisième saison pour le Local à Musique et trois ans que je passe à vous faire découvrir le meilleur des musiques régionales, des musiques locales, évidemment, et des coups de cœur nationaux, internationaux. On va terminer cette émission dans un petit instant. Cette émission ne dure qu'une heure, mais vous allez pouvoir retrouver plusieurs heures en podcast sur www.oxygenfm.com et donc c'est la 59e émission d'ailleurs du Local à Musique, donc vous avez 58 autres à rattraper si vous ne les avez pas entendus. Et puis dans un instant, pour terminer cette émission, ce sera Physalis avec Bossacada, et tout de suite c'est MZ du côté de Mirepoix avec le morceau La Nuit, la colline a du spleen. Je vous laisse découvrir ça et je vous dis à la semaine prochaine.

0: 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Il est 15h en temps universel, 17h à Paris, 18h à Kiev.
1: Charlotte de Rouen.
0: Au Brésil, il s'agit de choisir entre la démocratie et la barbarie. Déclaration du président sortant Lula après avoir voté ce dimanche premier tour de l'élection présidentielle. Son principal rival, Flavio Bolsonaro, a dit, lui, vouloir libérer le pays. Des explosions entendues à Kiev pendant la visite du chancelier allemand. Une visite imprévue à un moment où la capitale ukrainienne est menacée de frappes d'ampleur par Moscou. En France, après une accalmie, ce week-end, la mobilisation lycéenne doit reprendre demain, lundi. Les jeunes demandent plus de moyens humains et financiers pour l'éducation. Et puis, c'est un monument de la littérature africaine qui s'est éteint. Cher Hamidou Kane est décédé à Dakar à l'âge de 98 ans. Il était notamment l'auteur de L'aventure ambiguë. Au Brésil, la participation sera l'un des enjeux du scrutin. Les électeurs votent aujourd'hui, élection générale, pour désigner leurs représentants, députés, gouverneurs, mais aussi le prochain président. Le chef d'État sortant de gauche, Lula, 80 ans, brigue un nouveau mandat. Son principal rival, c'est le fils de l'ex-président, Jair Bolsonaro, le sénateur Flavio Bolsonaro. Deux candidats, deux visions du Brésil que tout oppose, notamment sur leurs programmes économiques, Pierre-Olivier.
2: Les deux candidats ne partagent rien, si ce n'est un même défi économique à résoudre, le déficit public colossal du Brésil. La dette du pays vient d'atteindre son plus haut niveau depuis 5 ans. Alors comment remonter la pente? Deux stratégies s'opposent totalement. D'un côté, Lula promet de réduire le déficit en taxant davantage les hauts revenus, en supprimant les niches fiscales et en multipliant les investissements publics. Avec une ligne rouge, ne pas toucher aux dépenses sociales et aux droits des travailleurs. Face à lui, Flavio Bolsonaro, le fils de Jair, propose une véritable cure d'austérité. Réduction massive du nombre de fonctionnaires et de leurs avantages, suppression de ministères, privatisation, baisse des dépenses publiques.

0: République et assouplissement du droit du travail. Mais là où les deux candidats se retrouvent, c'est sur le flou de leur programme concernant les dépenses précises qui seront supprimées ou les impôts qui seront augmentés. Le sujet du déficit est en tout cas la priorité économique du Brésil. Il emprunte actuellement à des taux d'intérêt proches de 14%, parmi les plus élevés au monde.
1: Pierre Olivier, les Bosniens votent également ce dimanche des élections générales dans un contexte particulier marqué par des divisions communautaires héritées de la guerre des Balkans. 3 millions d'électeurs sont appelés à désigner leurs responsables, mais le système est assez complexe. La Bosnie, on le rappelle, est divisée en deux entités autonomes, l'une à majorité serbe, l'autre où vivent principalement bosniaques et croates. Cette visite imprévue du chancelier allemand à Kiev, un déplacement qui intervient alors que la capitale ukrainienne fait face à une recrudescence des attaques russes. Le pont Nord a de nouveau été visé ce matin et qui intervient aussi alors que la Russie a sommé les ressortissants étrangers, les diplomates étrangers présents à Kiev de quitter la ville. Des sources gouvernementales à Berlin évoquent l'annonce d'une nouvelle aide de l'Allemagne, une aide militaire d'environ 1 milliard d'euros destinée notamment à la défense contre les drones. L'Allemagne qui est aujourd'hui le principal contributeur européen de l'aide à l'Ukraine, Anne Verdaghi.
2: Si la Russie n'est pas stoppée, sa machinerie de guerre finira par se diriger sur nous, a déclaré le chancelier allemand à son arrivée à Kiev. La crainte d'une extension de la menace russe est au cœur du discours allemand pour expliquer cette nouvelle aide militaire d'un milliard d'euros. Mais il y a aussi l'enjeu industriel. Après des décennies de sous-investissement, l'industrie allemande de défense connaît aujourd'hui une explosion des commandes. Dans les principales entreprises du secteur, les effectifs ont augmenté d'environ 30% en 4 ans et les chiffres d'affaires s'envolent. Pour Berlin, il s'agit donc de contenir la menace russe tout en renforçant une industrie de défense dont l'Allemagne veut désormais faire un pilier de sa propre sécurité. Friedrich Merz est d'ailleurs accompagné dans son déplacement par la ministre allemande de l'économie et de 10 entreprises des domaines de l'armement et de l'énergie. Le chancelier allemand doit aussi annoncer lors de sa visite 350 millions d'euros d'aide destinée aux infrastructures ukrainiennes avant l'hiver. Période critique lors de laquelle le pays craint des frappes russes massives sur ses centrales énergétiques.
1: Anne Verdaghi du service économie de RFI. Au Yémen, les Houthis encerclent une ville stratégique du sud-ouest. Ils entourent désormais Taiz, la troisième ville du pays, aux mains des forces gouvernementales. Les rebelles pro-iraniens ont aussi coupé un axe qui relie Aden, le siège des autorités. La fermeture de cette route empêche donc le gouvernement d'acheminer des renforts sur place. Les combattants Houthis revendiquent par ailleurs ce dimanche des frappes sur un site d'Aramco à Riyad, en Arabie Saoudite, un site pétrolier donc. Il n'y a pas de solution militaire au conflit au Moyen-Orient. Voilà ce qu'a indiqué le chef de la diplomatie iranienne à l'attention des États-Unis. Alors que les pourparlers semblent dans l'impasse, des responsables américains et iraniens se sont rencontrés fin septembre à New York en marge de l'Assemblée générale de l'ONU. L'Iran avait ensuite proposé un plan pour rouvrir le détroit d'Hormuz sous 7 jours, un plan qu'avait refusé le président américain Donald Trump, qui a laissé la porte ouverte à la poursuite des négociations, mais qui n'a pas exclu non plus la reprise des frappes après les élections de mi-mandat en novembre. En France, ils ne décolèrent pas. Les lycéens demandent toujours plus de moyens pour l'éducation, notamment le remplacement des professeurs absents. Depuis le début du mouvement, la semaine dernière, des incidents plus ou moins violents ont éclaté aux abords de plusieurs établissements. On fait le point avec vous, Aram Beng. Bonjour.
3: Bonjour.
1: C'est une nouvelle semaine sous tension qui s'annonce donc.
3: Tout à fait, mais si on tire les bilans, on va voir que le ministre de l'Éducation nationale a annoncé que 400 à 500 lycées seront totalement ou partiellement fermés ce lundi, là où les conditions de sécurité ne sont pas réunies. Il a précisé que 24 établissements ont été incendiés ou saccagés depuis lundi dernier. Chez nos confrères de France Inter, Édouard Geffray a dénoncé les dégradations matérielles dans les établissements, mais surtout les violences sur les personnels de l'éducation nationale. 78 personnes ont été blessées. Des enquêtes sont en cours, particulièrement sur des agressions à Belfort et Marseille. À Belfort, dans l'est de la France, 2 personnes sont poursuivies pour violences aggravées après le passage à tabac d'un policier près d'un lycée. À Marseille, un adolescent de 16 ans est également en garde à vue. Il est soupçonné d'avoir agressé et aspergé d'essence un enseignant. De leur côté, les syndicats lycéens dénoncent des violences policières contre les manifestants. Depuis lundi dernier, on dénombre 5000 interpellations, dont environ 85% de mineurs.
1: Merci Aram Beng pour toutes ces précisions. Des pluies torrentielles ont fait 2 morts dans le nord-est de l'Espagne, dans la province de Barcelone. Si la situation s'améliore ce dimanche, les intempéries se déplacent dans la province de Gérone. Les autorités mettent en garde contre des risques d'inondation et de débordement des rivières. Les Irlandais affrontent de nouveau les Israéliens ce soir en football, en match de Ligue des Nations, un match retour délocalisé en Serbie pour des raisons de sécurité et qui suscite beaucoup de tensions et une bataille de symboles. Après des menaces de boycott à l'aller par les joueurs irlandais pour protester contre la guerre menée par Israël à Gaza, la première rencontre s'est finalement tenue dimanche dernier. Dimanche dernier, les joueurs irlandais portaient un brassard noir en hommage aux victimes palestiniennes. Ce dimanche, ce sont les joueurs israéliens qui ont décidé de porter à leur tour un brassard noir à la mémoire, cette fois, des victimes des attaques du 7 octobre. Il était une figure de la littérature sénégalaise et africaine. Cheikh Amadou Kane est décédé à Dakar à l'âge de 98 ans, auteur de l'aventure ambiguë. Il était l'invité de RFI en 2019.
4: Dans une large mesure, ce roman est en effet mon histoire propre. C'est un peu une autobiographie, mais il dépasse ma personne pour concerner toute une génération de gens nés vers les années 20-30 et qui étaient des gens nés dans une société africaine noire, colonisée par l'Europe, en l'occurrence par la France, nés dans un milieu traditionnel al-Koulard, peul donc musulman, pour entrer à l'école coloniale française. La langue qu'ils étudiaient, c'était le français, pas leur langue maternelle. L'histoire qu'ils apprenaient, c'était l'histoire de la France et pas leur histoire propre. Mon ambition était de participer à l'édification d'une Afrique indépendante et nouvelle et unie. Et ces 2 livres que j'ai écrits sont un peu une espèce de récit de ce qui est advenu, cette ambition que j'avais pour ma vie et pour mon continent.
1: Un cher Amadou Kane qui est donc décédé aujourd'hui.
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Bienvenue à vous dans cette émission, comme d'habitude, la troisième de cet été brûlant de 2026, avec la canicule, les incendies et tout, et tout, et tout. Voilà, on est traversé par ce temps et ce climat qui nous impose son calendrier. Moi, j'avais choisi de réfléchir, de vous proposer un petit voyage dans des chansons, justement, sur le thème des départs en vacances, dans un premier temps, des départs contraints. Et là, la troisième émission sur le thème des retours. Et puis voilà, j'adapte ça avec la chaleur environnante. Et je vous ai proposé donc, pour commencer cette émission, un titre que j'aime beaucoup. C'est « Emmène-moi, emmène-moi, je ne veux plus voyager, ramène-moi à la maison » en quelque sorte. Et vous avez entendu la version de Graham Wright avec... co-chanteur Maxime Le Forestier. C'était en 1980 dans une émission de dimanche à la télé. Et au départ, il faut savoir que cette chanson « Emmène-moi », donc traduite par Graham Wright et popularisée par lui ici en France en 1966, était en 1964 une chanson américaine, USA, Jack Clement et Alan Reynolds. Je vous en ai proposé un court extrait par Johnny Cash, et ça raconte l'histoire des hobos, H-O-B-O, des hobos, des homeless boys, des homeless bohémiens, les vagabonds, les trimardeurs, nous on dit les sans domicile fixe. Et pour prolonger cette ambiance-là, je vous propose une autre façon de voyager quand on est dans les ports et qu'on voit partir les navires et qu'on imagine que la misère serait bien meilleure au soleil. Il me semble que la misère serait moins pénible au soleil, vous avez compris. C'est « Emmenez-moi », 1967, Charles Aznavour, avec un mix d'une version de la version française et d'une version anglaise. L'album, c'était « Entre deux rêves ».

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J'ai prolongé ce standard de Charles Aznavour, emmenez-moi, par ce petit pays qui n'en est pas moins excellent. C'est un titre de Gaël Faye en 2013 sur son album Pili Pili sur un croissant au beurre. C'est aussi le titre d'un livre, d'un roman qu'il a repris et qui a été un gros succès de librairie. Gaël Faye, mère rwandaise et père français, donc qui a dû s'enfuir du Burundi et qui revit, qui nous fait en tout cas partager cet espoir de meilleure vie là-bas. Dans la chanson, vous avez entendu les paroles en français, mais peut-être que vous n'avez pas eu ce qui est scandé par le chœur qui dit « Toute petite nation, grande nation, tu as été écrasée mais tu n'es pas morte, tu as souffert l'épreuve mais tu n'as pas péri, toute petite nation, grande nation ». On va enchaîner sur un titre d'une artiste que j'aime particulièrement, vous le savez, Michel Bernard. J'avais passé dans une précédente émission son titre Nomade avec Frédéric Bobin. Et là, je vous propose un titre de son dernier album de 2023, Miette. J'avais interviewé Michel Bernard et elle m'en avait parlé de ce titre. Où irez-vous maintenant ? Voilà, je pense que les paroles se suffisent à elles-mêmes, si ce n'est de souligner un petit fait d'actualité. Elle dit à la fin du refrain, si le maire de Riace, où irez-vous maintenant ? Si le maire de Riace est sous les verrous, le maire de Riace, donc c'est Domenico Luciano de Calabre qui avait fait de l'accueil des immigrés et des migrants dans son village de Calabre une cause nationale et internationale reconnue, mais il avait été condamné par la justice italienne en 2021 à 13 ans de prison pour des mariages blancs, de l'aide aux migrants. Il avait fait appel. En 2023, sa peine avait été réduite de 1 an et demi et quasiment toutes les charges avaient disparu. Et il a été ensuite élu en 2024, donc aux européennes en 2024, au Parlement européen. Et là, en mois d'avril 2026, donc il y a 3 mois, il a été destitué par la justice italienne dans la procédure administrative, destitué de son rôle de maire. Donc c'est sans fin, même s'il a été reconnu au niveau international comme un des maires qui a le plus œuvré pour l'accueil des migrants. Et on va écouter donc cette chanson de Michel Bernard, « Où irez-vous maintenant ?»

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Vous êtes bien, décidément de mieux en mieux dans l'émission comme d'habitude, proposée et animée par Paul Sud, votre serviteur. Et vous savez qu'avec cette petite phrase rituelle qui suit le jingle des Zigzazou, on est à peu près tout juste à la moitié de cette émission, au mi-temps de cette émission, la troisième consacrée au thème du voyage, du nomadisme, des voyages d'agrément, des voyages contraints, de l'immigration. Voilà, vous avez entendu cette série que j'ai terminée donc après Michel Bernard par Gibraltar, le titre d'Abdelmalik 2006, qui se termine par des bruits de claquettes, de danse, ce migrant à Gibraltar qui danse pour oublier tout le reste. Et ça se prolonge donc avec les claquettes, le bruit de train de ce titre instrumental d'Ibrahim Malouf, ça s'appelle « Diaspora ». C'est sorti en 2007 et ça me semblait une bonne conclusion de cette séquence que je vous ai proposée. Alors dans la deuxième partie de cette émission, on va démarrer tout de suite avec un conseil. Et ce conseil, c'est Xavier Rude, qui est un auteur-compositeur australien qui en 2012 avait sorti un album Spirit Bird et un titre Follow the Sun. Et c'est ce conseil que je vous propose d'écouter pour démarrer cette seconde partie. Suis le soleil et le côté où le vent souffle. Quand ce jour est passé, respire l'air, définis tes intentions, rêve avec prudence. Demain est un nouveau jour pour tout le monde, une toute nouvelle lune, un tout nouveau soleil. Alors suis le soleil, follow the sun, la direction des oiseaux, the direction of the birds, la direction de l'amour. Respire l'air, chéris cette respiration. Demain est nouveau pour tout le monde, une toute nouvelle lune, un tout nouveau soleil. Alors quand tu sens la vie s'abattre sur toi comme un poids lourd, quand tu sens que cette folle société s'ajoute à la contrainte, promène-toi au bord du plus proche point d'eau. Souviens-toi de ta place. Beaucoup de lunes se sont levées et sont descendues bien avant que tu viennes. Alors de quel côté souffle le vent? Et que dit ton cœur? Suis le soleil. So follow the sun.

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Les Marquises, après Follow the Sound de Xavier Rudd. Ça me semblait une chanson qui parle de cet univers rêvé. Alors, pas forcément pour les habitants, mais en tout cas pour nous, l'imaginaire, c'est ce qui a guidé le voyage de Brel, qui est parti là-bas en bateau, en avion, et qui a écrit cette chanson qui est sortie dans son dernier album produit en studio. Et j'aime beaucoup, moi, cette version reprise par les Mountain Men, les hommes des montagnes, avec Mr. Matt à la voix, The Voice, il a fait le concours, et Bear Fortiano à l'harmonica. Et la bonne nouvelle pour moi qui les aime, peut-être moins pour vous, c'est qu'ils repartent en tournée après 6 ans d'aventure individuelle, notamment le chanteur. Ils repartent en tournée. Il y a toute une série de dates. Si vous êtes intéressé, regardez. Ils vont peut-être passer par chez nous. On va terminer cette émission, cette série donc de 3 émissions d'été, avec le thème du voyage, du départ et de la séparation amoureuse, qui est quand même un des thèmes fondateurs de l'œuvre artistique en chanson, en livre, en nouvelle, en film, etc., etc. Et pour illustrer ça, une des chansons, une des multiples chansons, c'est celle d'Igelin, Part, dit-il, en 1978, lors d'une séparation dans l'album No Man's Land. Il reprend son accordéon. Pars, surtout ne te retourne pas, mais à la fin, la toute fin, reviens-moi vite.

Ça y est, c'est décidé. 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

0: Après Par de Jacques Higelin, je vous ai proposé un autre tube intergalactique de la chanson de départ Amoureux avec l'espoir du retour. C'est bien sûr Dis quand reviendras-tu de Barbara, interprété ici magnifiquement. J'aime beaucoup cette reprise de la grande Sophie, guitare-voix. Et guitare-voix, c'est aussi l'accompagnement qu'a choisi Mi Mitchell, M-Y-M-Y-T-H-E-L. Mi Mitchell, à qui j'ai consacré deux émissions et que je retrouve tous les ans à la fête de la chanson politique, c'est fin août, cette année c'est le 28 et le 29 août, à Mazères-sur-Salatte, juste en bordure d'Ariège. Et donc, cette chanson de Mi Mitchell, La La La, mon frère, voilà, me semblait un clin d'œil intéressant dans le prolongement de celle de Barbara. C'est issu de son dernier album, Un Monde. Et il y a un prochain album en préparation, là aussi. Alors, on va se quitter avec l'éternelle question. Partir ou bien rester, je ne vais pas y répondre pour vous, dans votre situation, dans votre vie, dans votre environnement. Voilà, parfois il faut rester, parfois il faut partir. Vous avez eu plein de pistes dans ces trois émissions et je vous propose de nous retrouver pour de prochaines aventures sur Radio Transparence et Oxygène FM à la fin de l'été. Là, il y aura une émission spéciale chanson faite de la chanson politique et là, on va se quitter avec deux stars, Olivia Ruiz et Brigitte Fontaine pour
1: Partir ou rester.
0: Paroles de Brigitte Fontaine, musique d'Areski. À très bientôt.

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C'est l'émission Local World, soit sur Parade, sinon Transparence ou Oxygène FM.

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0: Du 10 au 12 octobre 2025, le village de Payès vibrera au rythme de la quatrième édition du festival Tadamoun, né de l'initiative d'associations locales et militantes. Ce rendez-vous unique mêle culture, musique, débat et solidarité en soutien au peuple palestinien. Au programme, concerts sous chapiteaux, projections de films, conférences, expositions, ateliers pour petits et grands. Plus qu'un simple festival, Tadamoun se veut un lieu de rencontre et d'échange où l'art devient un outil de résistance et un langage universel pour défendre la paix et la justice. L'édition 2025 annonce encore une belle programmation et une mobilisation forte de bénévoles, artistes et associations. Et justement, nous sommes avec un des organisateurs et penseurs du festival. Clément, bonjour.
1: Bonjour.
0: Merci d'être avec nous, merci infiniment pour présenter donc cette édition 2025. Est-ce que tu voudrais te présenter de la façon dont tu le souhaites ?
1: Alors moi je suis arrivé sur le sujet de la Palestine suite à un voyage en 2020 que j'ai effectué là-bas pendant 3 mois, où j'ai filé un coup de main sur une association et une ONG, et je me suis rendu compte de l'ampleur du problème du système d'apartheid et de colonisation qui se déroulait là-bas. Et du coup, j'ai voulu sensibiliser sur ce sujet qui m'a beaucoup touché. Et c'est en revenant en France que j'ai sorti une expo photo sur des clichés que j'avais pris. Et après, j'ai eu l'idée, avec une amie, de lancer cet événement suite à un constat que le milieu militant de défense des droits des Palestiniens, c'était un petit peu un entre-soi, c'était toujours les mêmes personnes qu'on voyait. Donc on a eu l'idée de monter ce Tadamoun Festival qui se veut un mélange de festif et de militantisme, pour essayer un peu d'élargir le sujet à une population un peu plus vaste, et voilà, et d'informer, sensibiliser, et d'essayer de trouver des nouvelles personnes qui viendraient aux conférences et qui s'intéresseraient un peu à ce sujet qui n'est pas si complexe que ça, pas autant qu'on essaye de le faire croire. Malheureusement, c'est un simple sujet de colonisation, de domination d'un peuple sur un autre. Et voilà comment je suis arrivé à la création du Tadamoun Festival.
0: C'est la quatrième édition du Tadamoun Festival. Est-ce que tu pourrais nous faire un petit historique, nous raconter un peu comment ça s'est construit au début ?
1: Alors, au début, ça venait d'une conversation qu'on a eue avec une amie. On s'est dit que c'était bien que ça manquait d'événements comme ça, qui soient sur un fond militant et avec un côté festif. Et voilà, partant de ce constat, on s'est dit qu'on allait monter ça. Et la première année, ça a été on a un peu ramé, mais ça a été une super réussite à Montbrun-Bocage. C'était la première année. Et ensuite, depuis, ça va faire la troisième année qu'on est à Payès. On a été chaleureusement accueillis par la commune de Payès, qui nous soutient fortement et avec qui on est content de mettre en place cet événement. Et voilà, petit à petit, ça grossit. On a de plus en plus de monde. On arrive à remplir les salles de conférence, qui étaient un peu notre défi à la base, parce que les premières années, il y avait toujours un peu de place, parce que c'est pas le plus facile de trouver des gens qui s'intéressent aux conférences et aux projections. Et du coup, là, c'est cet objectif qu'on est content d'avoir réussi, de remplir les salles de conférence. Et j'espère que cette année, elle sera encore plus remplie et que les gens vont s'intéresser à ce sujet qui est
0: désolant, j'ai envie de dire. Mais alors oui, juste pour revenir, parce que du coup, le Tadamoun Festival, aujourd'hui, c'est aussi une association.
1: C'est ça, Tadamoun Solidarité, qui est une association toute jeune qu'on a montée pour organiser le festival. On voulait faire des soirées un peu aussi en salle l'hiver, mais c'est vrai que vu qu'on n'est pas très nombreux là dans l'organisation, d'ailleurs, si des gens se sentent investis de nous aider sur l'organisation en amont de ce festival, parce que sur le moment, c'est facile de trouver des bénévoles et du monde, mais le reste de l'année, c'est un peu plus compliqué d'avoir du monde aux réunions et de pouvoir organiser d'autres soirées en salle qu'on aimerait bien faire l'hiver, sur des petites soirées, spectacles, conférences, expositions, qui pourraient, qu'on aura envie de faire si le temps nous le permet et l'énergie.
0: Alors la question que je me posais, puisqu'on est vraiment là au début de la construction de ce festival, est-ce que vous avez rencontré des obstacles de la part des municipalités ou peut-être subi des pressions, comme c'est quand même un sujet qui controverse ?
1: Oui. Alors c'est un sujet très controversant et très clivant. Donc on n'a pas l'embarras du choix pour avoir une commune qui nous accueille. Donc la première année, on a été à Montbrun, ça s'est bien passé, mais ils n'ont pas voulu recommencer l'année d'après. Du coup, on a beaucoup cherché une autre commune, parce qu'on n'a pas envie de faire ça sur un terrain privé. On pense que l'espace public doit servir à ça aussi, de distiller de l'information sur ce sujet. C'est pour ça qu'on est content d'avoir trouvé cette commune de Payès qui nous accueille avec grand plaisir et avec qui c'est très simple et fluide. Mais on a fait beaucoup de demandes partout et en fait en France il y a une telle pression politique sur ce sujet que c'est compliqué de trouver des communes qui nous accueillent, hein. Forcément à chaque fois c'est un peu la grimace, que ce soit en Ariège ou ailleurs c'est pareil, hein. L'Ariège n'est pas différente du reste du pays. Il y a beaucoup de pression de la part des préfectures et de l'État français pour que ce genre d'événement n'ait pas lieu. Et voilà, il y a une invisibilisation du drapeau palestinien en général dans les manifs et un peu partout sur l'espace public. Et il y a une criminalisation sévère du mouvement de défense des droits des Palestiniens en France.
0: Et d'ailleurs, Payès, c'est une des seules municipalités, en tout cas en Ariège, qui a bien le drapeau palestinien devant la mairie.
1: Voilà, comme l'a souligné apparemment la Dépêche jeudi dernier, ils ont fait un article là-dessus, parce qu'apparemment ça m'étonne un peu qu'il n'y ait pas d'autres municipalités qui l'aient fait, mais Payès, voilà, ils ont eu un coup de fil de la préfecture qui leur a sommé d'enlever le drapeau. Donc les communes subissent aussi des pressions là-dessus. Ça c'est pareil, c'est un sujet dont on a envie de parler, parce que c'était normal qu'on a mis les drapeaux ukrainiens à une certaine époque sur tous les frontons des mairies, et on ne voit pas pourquoi le drapeau palestinien n'aurait pas sa place à cet endroit-là lui aussi.
0: C'est un festival qui est autant culturel que militant. L'objectif aussi, c'est de pouvoir peut-être sensibiliser des gens grâce à cette programmation qui ne connaissent peut-être pas le sujet. Comment vous gérez l'équilibre entre fête et engagement sur place ?
1: C'est une bonne question. Alors il y a des gens qui trouvent qu'on n'est pas assez militant et d'autres pas assez festif. Donc on essaye de laisser de la place à ces deux côtés du festival. Donc la journée, c'est plutôt... Il y a quelques spectacles la journée, mais il n'y a pas de musique la journée. On essaye que les gens restent focus sur le côté informationnel et militant. Donc toute la journée, c'est des projections, des débats, des expos. Et on a un gros espace militant aussi là dans le Barnum de la Comcom. Et la journée, on reste focus sur le côté informationnel du festival. Et le soir, on prend plus le côté festif qui prend le dessus.
0: Avec des concerts qui seront prévus, une programmation très élargie avec des artistes qui viennent de Toulouse, j'ai l'impression.
1: Oui. Il y a un gros collectif toulousain qui vient avec le milieu hip-hop de Toulouse, avec Altarba, Drugs Brigade, La Caravane Prod, qui sont pas loin de Toulouse aussi. C'est une programmation plutôt éclectique et je tiens à rappeler qu'en fait, le concept Tadamoun, c'est que tous les artistes viennent bénévolement, en fait. Ils sont juste défrayés. Donc, c'est des artistes qui se positionnent et qui prennent de leur temps et de leur énergie pour participer à leur façon à cet événement. C'est pour ça qu'on arrive à faire des bénéfices tous les ans.
0: Comment vous sélectionnez, que ce soit les exposants, les musiciens, enfin, les intervenants du festival, finalement ?
1: Alors, c'est souvent une candidature spontanée hein, pour la plupart d'entre eux. Voilà, on commence à avoir une notoriété là qui fait son bonhomme de chemin. Et du coup, on a beaucoup de demandes tous les ans d'artistes, d'exposants. Après, on n'a pas de stands commerciaux sur le site. Hein. Le site, je le rappelle, il est entrée libre. Il est totalement accessible à tout le monde parce qu'on a envie que ça soit un événement accessible. Il y a que les concerts sous chapiteau le soir qui sont à 10 euros et pareil c'est un tarif qui reste plutôt accessible avec une belle programmation et voilà non c'est des candidatures spontanées tous les ans et on est content qu'il y ait et on se rend compte aussi qu'il y a une prise de conscience dans le monde sur ce qui se déroule depuis 77 ans en Palestine et notamment sur Gaza depuis 2 ans. Et voilà, donc on est content que les gens se sentent sensibilisés sur ce sujet et qu'ils aient envie de participer à leur façon.
0: Et est-ce que vous avez des artistes qui sont là tous les ans ou à chaque fois c'est une programmation qui est plutôt différente ?
1: Eh ben oui, on essaye de changer tous les ans, que ça se renouvelle et que le public ne se lasse pas. Donc non, tous les ans c'est des nouveaux groupes. Là, cette année, on a juste Abir et Alain, des amis palestiniens qui viennent faire de la musique et qui étaient là l'année dernière. On a la chorale Cantariza, pareil, qui sont des amis dont beaucoup font partie de l'équipe organisatrice. Et du coup, ils reviennent pareil, ils étaient là l'année dernière. Mais là, tout le reste, c'est des nouveaux spectacles, des nouveaux concerts, des nouvelles projections. Et conférences. Et sur les conférences, pareil, on a des amis fidèles comme Sarah Katz et Pierre Stamboul de l'UJFP, qui est l'Union des Juifs de France pour la paix. Et voilà, c'est des gens qui reviennent tous les ans parce que ça leur tient à cœur de venir chez nous. Ils sont contents aussi de trouver un événement de soutien à la Palestine qui soit un peu différent des événements traditionnels où c'est un peu plus, ça reste concentré sur les conférences et tout. Et là, ils sont contents d'arriver dans un lieu où c'est aussi festif je pense que tout le monde est content de voir qu'un événement militant peut être aussi festif.
0: Pour revenir sur la fête, et on parlera des conférences après bien sûr, je vais citer les groupes qui seront au rendez-vous pour les auditeurs qui nous écoutent et peut-être qui connaissent un petit peu ces groupes ou qui les découvriront sur place. Donc j'espère que je vais écorcher aucun nom, je vais me lancer. Donc il y a Altarba X Senbei, Drugs Brigade, La Caravane Prod, Didwood, Das Liv, Brothers, The Biologist, The Sides et Nothing Concrete.
1: Et à ça, il faut rajouter Lo Camino et les Jaguars de Malibu qui vont faire les interplateaux le vendredi soir. Il y aura DJ Patrick Swayze qui est l'auteur du spectacle qui sera à 17h30 le vendredi là, qui est au Bobo, qui s'appelle Patrick de Valette. Très très bon spectacle d'ailleurs. Et après il y aura, parce que le dimanche on fait une journée aux couleurs de la Palestine et ça sera Abir et Alain qui sont des Palestiniens qui habitent en France, qui vont venir faire de la musique et faire de l'initiation au Dabke qui est la danse traditionnelle palestinienne.
0: Et alors juste pour ceux qui veulent prendre leur place, les places elles se prennent comment ?
1: Alors les places, c'est sur place. Hein.
0: Sur
1: c'est,
0: place, il n'y a pas de réservation.
1: On n'a pas de prévente, on a un petit événement. Voilà, normalement, on fait 600 personnes par soir jusqu'à maintenant maximum. Donc voilà, et je sais que les préventes, ce n'est pas ce qui marche le mieux en Ariège en général. Donc munissez-vous de monnaie parce qu'il n'y a pas de distributeur à Payès et nous ne prenons pas la carte bleue.
0: Et on ne voit pas de chiens non plus, donc les chiens et les cartes bleues ne seront pas invités sur le festival.
1: Voilà, le seul endroit payant, c'est le chapiteau le soir, donc à partir de 9h le soir, c'est 10€. Et le reste, pareil, on fait tourner un chapeau là, pour les spectacles aussi. Je vous invite à venir tout le week-end parce qu'il y a un programme très chargé là, du vendredi à 16h30 jusqu'au dimanche 18h30.
0: Donc là, on a parlé des spectacles. Donc c'est un des spectacles tout public.
1: Bah la plupart, oui, à part au Bobo, le spectacle du vendredi soir du vendredi à 17h30, qui est à partir de 6 ans, mais voilà, la plupart des autres, pareil, dans une logique d'accessibilité à un plus grand nombre de personnes.
0: Mmh. Il y aura aussi des exposants. Des artistes plasticiens. Est-ce que tu veux nous dire un mot sur les artistes qu'on retrouvera ?
1: Oui. Alors c'est Rémi qui nous a contacté aussi, qui est un artiste de Toulouse, qui va animer un atelier créatif. Je sais qu'il veut faire des sculptures en fil de fer et voilà, il a beaucoup d'autocollants aussi. Et on va essayer de faire un atelier aussi avec le CLAE de Payès pour essayer de faire participer les enfants aussi et un peu de les sensibiliser sur la paix, parce que leur avenir n'est pas vraiment tourné vers la paix en ce moment, comme on le voit à travers le monde. Et donc, ça serait bien que de les sensibiliser là-dessus, que ça serait bien qu'ils puissent grandir dans un monde plus serein et moins belliqueux.
0: Mmh. Et d'ailleurs, je rebondis sur l'aspect jeunesse, parce que donc, c'est un festival qui se veut en tout cas en journée ouvert aux familles et aux enfants. Quelles sont les actions que vous avez mises en place pour justement peut-être accueillir les enfants
1: Alors pour ça, on a un espace enfant qu'on fait depuis le début, là, qui est animé par deux amis dont c'est le travail. Donc par contre, je rappelle, il aura lieu tout le week-end sur le site du festival, mais les enfants, bien sûr, restent sous la responsabilité des parents, qui des fois certains ont tendance à l'oublier. Voilà, donc mais il y aura deux animatrices qui seront là pour leur proposer plein de petits jeux de cirque et tout ça, et du coup ça laissera un peu plus de temps aux parents d'aller participer aux conférences par exemple, parce que et voilà, le samedi après-midi pareil, il y aura pas mal de déambulations et de spectacles pour les enfants, donc voilà, nous on essaye de proposer ça pour que les parents soient un peu plus disponibles pour aller aux conférences et aux projections qu'il y a le samedi après-midi.
0: Bien sûr, oui, c'est pas une garderie, vous pouvez pas laisser les enfants au Tadamoun Festival partir je ne sais où et revenir à la fin de la journée.
1: Voilà.
0: Tous les ans, il y a des projections et des débats. Cette année, quelles sont les thématiques qui sont mises à l'honneur ?
1: On a mis la lumière sur Fatima Hassouna, qui était une photojournaliste de Gaza, qui est morte dans des bombardements avec tout le reste de sa famille. Et on l'appelait l'œil de Gaza parce qu'elle était beaucoup sur les réseaux sociaux et du coup, elle était en contact avec une réalisatrice iranienne qui s'appelle Sepideh Farsi et qui a fait un documentaire sur elle, qui s'appelle Put Your Soul on Your Hand and Walk, et qu'on va diffuser il vient juste de sortir, là, il était en sortie nationale là, il y a très peu de temps, et ça sera le samedi après-midi entre 14h et 16h. Donc c'est un documentaire sur ses échanges par le biais de téléphone avec cette journaliste indépendante qui s'appelle Fatima Hassouna. En même temps, on va exposer des photos de Fatima, qu'on appelle Fatem aussi. Et donc, il y aura une expo photo de Fatem sur une quinzaine de photos qu'on mettra sur le site et qui seront visibles tout le week-end. Et donc, voilà, ça nous tenait à cœur cette année de mettre en lumière le travail de Fatem et parler aussi de ce ciblage des journalistes à Gaza depuis 2 ans et en Cisjordanie aussi, et ça a été une catastrophe. Il y a énormément de journalistes qui se sont fait cibler parce qu'ils étaient journalistes et que l'armée israélienne ne voulait pas qu'il y ait d'images qui sortent de la barbarie qu'ils commettent depuis 2 ans à Gaza. Et voilà, donc il y a beaucoup de journalistes qui ont été ciblés et elle en a fait partie, et toute sa famille. Il y a que sa mère qui a survécu à ce bombardement, qui est encore un des crimes de guerre qui est commis par l'armée israélienne en Palestine, qui s'ajoute à la liste qui est très longue. L'exposition de photos, ça sera à partir de 18h le vendredi, et l'expo photo sera en place donc jusqu'à la fin du festival. Donc, ça sera accessible à n'importe quelle heure du week-end. La projection est programmée le samedi à 14h. Et 16h, ça sera la projection dans la salle des fêtes de Païès, qui est juste à côté du site. Et ensuite, on enchaînera avec une conférence débat sur l'antisionisme et la décolonialité. Et avec, je ne sais pas si j'en parle maintenant, la conférence, ouais, on va y aller. C'est avec Abir Ahmad, Youssef Al-Kedra et des membres de Tzedek et de l'UJFP. Alors, Tzedek et l'UJFP, si vous ne connaissez pas, ce sont deux associations de juifs décoloniaux français. Donc l'UJFP, qui est une vieille asso qui est là depuis très longtemps, qui est l'Union des Juifs de France pour la Paix, et Tzedek, qui est un peu le petit frère de l'UJFP, c'est plutôt la nouvelle génération de juifs qui ont envie de montrer qu'ils sont contre la colonisation, contre la politique israélienne, qui ont envie de montrer que ce n'est pas de l'antisémitisme que de défendre les droits humains en Palestine, qui eux aussi n'ont pas envie que cette barbarie soit faite en leur nom. Très content de les accueillir. Voilà, l'UJFP, ils sont là depuis la première année. C'est des partenaires et des amis, et c'est bien d'entendre une voix juive pour la paix dans ce contexte-là.
0: Le Tadamou Festival, donc je le rappelle, c'est un événement solidaire en soutien à la Palestine qui se tiendra les 10, 11 et 12 octobre. Et alors concrètement, comment les bénéfices récoltés profitent à la cause palestinienne ?
1: Alors la première année, on avait financé une station désalinisation à Gaza qui permettait de pomper l'eau dans les nappes phréatiques et de qui passait par des gros filtres et qui devenait potable et qui fournissait 20 mètres cubes d'eau potable par jour à Gaza, qui est une région qui en manque énormément d'eau potable, parce que pareil, la problématique de l'eau en Palestine, c'est pareil, toutes les sources ont été récupérées par le gouvernement israélien. Du coup, on était très contents de cette station qu'on a financée et qui a été détruite 5 mois après son inauguration. Donc voilà, ça c'est pareil, c'est un ciblage des points d'eau et de nourriture à Gaza qui est mise en place par l'armée israélienne. Et depuis, on fait de l'aide ponctuelle sur des... Parce qu'il faut savoir que envoyer de l'argent à Gaza, c'est un labyrinthe administratif, parce que c'est compliqué. La France, pareil, là-dessus, ne facilite pas du tout les envois d'argent en Palestine. On trouve des combines pour pouvoir le faire. D'année en année, c'est très compliqué, surtout à Gaza. Donc là, on passe par des associations partenaires, dont l'UJFP, qui a beaucoup de contacts sur place et qui continue à faire des distributions de nourriture à Gaza en ce moment, d'eau et de nourriture. Et donc, et eux, ils ont des facilités pour pouvoir envoyer l'argent. Donc on passe par des partenaires comme eux. Mais voilà, c'est de plus en plus difficile. Avant, on arrivait à envoyer directement à Gaza par des biais de banques en ligne ou pour pas donner de nom. Et là, c'est de plus en plus dur. Et là, cette année, c'est quasiment impossible. Voilà. Et ce qu'il faut savoir, c'est qu'à Gaza, Israël a mis en place une milice qui contrôle complètement Gaza et qui contrôle toutes les, du coup, les entrées d'argent. Et en fait, cette milice, elle se prend une commission sur chaque envoi d'argent. Cette milice, ce sont des Gazaouis, hein, qui sont des collabos, qui ont des armes fournies par Israël et qui tiennent en ce moment en Gaza. Et c'est pour ça que nous, le but, c'est de ne pas passer par eux, parce qu'on n'a pas envie d'engraisser cette milice. Et du coup, il faut trouver des petites combines. Et c'est de plus en plus dur, mais on arrive toujours à envoyer. Nous, tous les bénéfices partent à Gaza. Tous les ans, c'est à peu près 15 000 euros qu'on arrive à envoyer en aide d'urgence. Et j'espère que cette année, on arrivera encore à envoyer de l'argent. Mais pareil, à Gaza, tout est devenu hors de prix, que ce soit le gasoil, la bouffe, tout est devenu hors de prix, en fait. La misère, en fait, crée de la misère. Ce démembrement de la société gazaoui profite à cette milice et à des gens qui sont peu scrupuleux. Et donc, c'est compliqué. C'est vraiment une double peine, cette guerre, parce que la vie là-bas est devenue inaccessible pour plein de gens, et voilà, et même pour l'aide humanitaire, c'est forcément, on est obligé de passer par des prix exorbitants et des intermédiaires, et voilà, et donc c'est pas très facile.
0: Mais ce qui, oui, c'est assez désarçonnant, sachant que avec justement la médiatisation du conflit, on pourrait penser que ce soit peut-être un peu plus simple, et en fait c'est le contraire.
1: Oui, non, il y a rien de simple pour Gaza. Et à chaque problème, sa solution, heureusement. Mais heureusement que c'est une société très résiliente, hein, la société gazaoui, parce qu'autrement, elle n'en serait pas là, mais avec ce qu'elle a subi, parce qu'il faut savoir, je ne sais pas si vous avez vu les dernières images de Gaza, mais c'est un champ de ruines, hein, Gaza, et la plupart des gens arrivent grâce à la résilience, parce que c'est, malheureusement, ils sont habitués à ces conditions-là, parce qu'ils sont sous blocus depuis très longtemps, et voilà, ils sont dans une prison à ciel ouvert, et là, ce qu'ils subissent depuis 2 ans, c'est totalement inhumain et barbare, et j'ai une pensée pour eux, pour toutes ces personnes qui ont cette vie-là.
0: Qui continuent à vivre, malgré tout, pour l'amour de leur terre, tout simplement, et qui restent debout. Et donc, c'est vraiment aussi pour ça que, chez Radio Oxygène FM, on avait très envie de vous inviter pour parler de ces sujets qui sont très, très importants aujourd'hui. Depuis les 3 éditions précédentes, vous avez mesuré peut-être l'impact concret au niveau du public localement et pas que. Est-ce que cette sensibilisation, vous arrivez à mesurer l'impact ?
1: Oui, bon, on le voit d'année en année, hein, qu'il y a de plus en plus de monde aux conférences, qu'il y a de plus en plus de monde qui prend conscience du drame qui est en train de se jouer là-bas. Donc c'est pour ça que nous, on continue, hein, s'il y a un vrai effet bénéfique là-dessus. Hein, la Palestine, de toute façon, c'est pas nouveau, c'est un sujet qui est camouflé depuis des années et des années. Il faut surtout pas en parler, parce qu'on sait très bien la misère qui se joue là-bas, et que c'est très problématique pour beaucoup de pays, comme la France, par exemple, hein, qui vend des armes à Israël depuis des années, et qui participe du coup au génocide en cours. Et voilà, et on l'a vu aussi après le 7 octobre, hein, la France a été un des seuls pays, voire le seul, je crois, avec l'Allemagne, à interdire les manifestations pour la Palestine après le 7 octobre. Donc voilà, des trucs qui sont complètement anti-démocratiques, anti-constitutionnel, qui se passe dans le soi-disant pays des droits de l'homme. C'est pareil, le traitement médiatique de la Palestine en France est catastrophique, hein. Les grands médias relaient la propagande israélienne depuis des années et ne montrent pas ce qui se passe réellement. Donc on est content quand des médias s'intéressent à ce sujet et en parlent vraiment sur le fond.
0: Oui, on est vraiment heureux de pouvoir, à notre échelle, participer à ce projet. Et d'ailleurs, un projet qui prend de plus en plus d'ampleur. Cet événement, désormais, attire un public au-delà de l'Ariège. Comment vous gérez un petit peu cette montée en puissance sur le festival ?
1: Eh ben, on est très content que ça prenne de l'ampleur. Depuis le début, on aimerait bien que le concept Tadamoun, qui est un concept qui fonctionne depuis la première année, parce que c'est quand même assez rare pour un événement qui n'est pas subventionné de faire autant de bénéfices tous les ans. Du coup, on aimerait exporter le concept sur d'autres régions en France. Et voilà, que ça fasse...
0: Boule de neige.
1: Voilà, tant que ça fait une boule et que la boule grossit et qu'on parle enfin de ce sujet dont on ne parlait pas jusqu'à maintenant assez. Et voilà, nous, ça nous va. Et du coup, on est très content qu'il y ait une prise de conscience là-dessus et qu'il y ait plus de monde. Et je sens que cette année, il va y avoir encore un plus de monde parce que avec les retours qu'on a, on voit qu'il y a quand même une bonne prise de conscience en France. Hein. Les gens se rendent compte au bout de 2 ans de génocide à Gaza que le mot génocide qu'on a essayé de criminaliser aussi, qu'il est tout à fait exact et qu'il s'applique à la situation actuelle. Et donc, on est content de cette prise de conscience, même si bien sûr on aimerait qu'elle soit plus grande et qu'elle aille un petit peu au sommet de l'État, mais bon, ça on n'est pas naïf, hein. On sait que les lobbies israéliens sont très très puissants en France comme dans beaucoup de pays, mais c'est bien que au niveau du peuple, il y a une prise de conscience et que les gens s'intéressent à ce sujet et voient que non, ce n'est pas un discours guerrier qu'on a. On a un discours humain, humaniste et universel, un message de paix et
0: du vivant.
1: Voilà. Oui. Et pour qu'il y ait la paix, faut arrêter de vendre des armes à des pays qui créent des génocides. Nous sommes un cri de rage, mais aussi un hymne à la paix dans cette région du Moyen-Orient.
0: Combien de personnes attendues cette année?
1: D'habitude, on est à peu près 500-600 par soir. Cette année, je pense qu'il y aura un petit peu plus. C'est surtout le samedi soir qu'il y a du monde. Le vendredi, c'est un peu plus compliqué de faire venir les gens. Pourtant, il y a une super programmation aussi le vendredi. Hein, donc, je vous invite à venir dès le vendredi. Et surtout, si venez le samedi, la journée, parce qu'il y a plein de choses intéressantes et il n'y a pas que les concerts aussi. Et c'est pas incompatible aussi de voir des projections la journée, des conférences qui peuvent être tristes au final, parce que c'est forcément, on va pas parler d'un sujet qu'on aimerait plus radieux mais qui ne l'est pas, mais c'est pas incompatible, on peut passer par toutes les émotions durant le week-end et c'est ce qu'on fait, et je pense que c'est humainement mieux que de se voiler la face sur un truc et de profiter que du moment festif.
0: Et puis là, pour le coup, c'est l'occasion de faire la fête et en même temps de faire une bonne action. Donc, s'amuser et puis aussi découvrir peut-être, pour ceux qui connaissent pas très bien le sujet et l'ampleur que prend ce conflit dans le monde et pour des gens qui pourraient être nous finalement. Donc, vraiment, je vous invite à découvrir le festival Tadamoun Festival qui aura lieu donc le 10, 11 et 12 octobre 2025. Si les gens veulent retrouver toute cette programmation, comment ça se passe? Est-ce qu'il y a vous avez des réseaux sociaux? Est-ce qu'il y a un site internet?
1: Ouais, alors on n'est pas très bon là-dessus, mais on a une page Facebook. Alors je sais que tout le monde maintenant c'est un peu has-been apparemment le Facebook, mais voilà, nous on a une page Facebook que vous pouvez retrouver au nom de Festival Tadamoun, tout simplement. Alors Tadamoun, c'est T-A-D-A-M-U-N, ça veut dire solidarité en arabe, et voilà, on a cette page Facebook, on a toutes les infos et sur le internet, c'est un peu le seul vecteur. Après on a beaucoup de fly et d'affiches papier un peu partout en Ariège. Dessus, vous avez tout le programme. Et autrement, vous l'avez sur Démosphère Ariège, sur quelques sites comme ça, ou sur le site de l'UJFP.
0: Oui, puis je pense même que si vous tapez Tadamoun Festival sur Google, vous tomberez sur l'affiche.
1: On est même sur l'algorithme de Google. À Payès, je vous rappelle qu'il y a 20 minutes de Pamiers. Hein. Un petit village très, très sympa, très joli. Et vous avez tout l'entrée libre sur le site et les concerts sous chapiteau à 10 euros par soir. et un parking pour vous accueillir. Et voilà, donc vous pouvez passer le week-end là-bas avec plaisir. Il y a un vaste programme très éclectique avec plein d'animations, plein de choses. Voilà, avec une expérience checkpoint qu'on refait cette année-là. On essaye de monter un petit checkpoint pour essayer de sensibiliser aussi sur cette histoire de checkpoint que les Palestiniens vivent au quotidien en Cisjordanie. Et voilà, qui est une expérience pour moi qui a été assez traumatisante. Et voilà, et on a envie de faire une espèce de petite animation là-dessus pour que les gens se rendent compte de ce que c'est de passer par un checkpoint une fois dans sa vie.
0: Il y a également sur place un espace militant. Est-ce que tu aimerais nous expliquer un petit peu comment ça se passe, en quoi ça consiste ?
1: Ouais, alors dans l'espace militant, c'est 250 mètres carré de stands d'associations, de luttes locales, plus nationales, voire internationales. Voilà, où vous retrouvez un peu toutes les associations militantes du coin, voilà, qui sont un très beau florilège d'informations sur les luttes en cours un peu partout, hein, parce qu'il y a forcément, on ne veut pas parler que de la Palestine, hein, parce que les luttes sont multiples à travers le monde. Et voilà, donc un très bel espace militant avec notamment deux stands de sérigraphie. Donc n'oubliez pas de venir avec vos
0: t-shirts.
1: Sweats et t-shirts en coton de préférence. Voilà, vous pourrez les faire sérigraphier avec le logo Tadamoun ou avec d'autres supports. Et voilà, il y a plein de choses différentes dans cet espace militant et avec voilà un très beau stand de sérigraphie.
0: Merci infiniment, Clément, d'être venu nous présenter donc le festival Tadamoun Festival qui se tiendra les 10, 11 et 12 octobre à Païès. N'hésitez pas à retrouver sur les réseaux, sur Facebook notamment, l'affiche avec toute la programmation.
1: Merci à vous, bonne journée.

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